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2: 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Il est 5h30 du matin.
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0: Bonjour et bienvenue et joyeux Ganesh Chaturthi à vous tous. Mardi 15 septembre, Radio 1, il est 6h. Place à ce premier point sur l'actualité ce matin avec vous, Rodney Pierre-Louis, bonjour.
1: Bonjour Luana, bonjour à tous. Mauritius dément les informations faisant état d'un feu moteur et d'une évacuation d'urgence sur le vol MK208 hier à destination de la Réunion. La compagnie précise qu'un problème technique affectant l'un des moteurs de son ATR-72-600 est survenu durant le vol. L'équipage a suivi les procédures établies avant d'effectuer un atterrissage normal à l'aéroport Roland-Garros à Saint-Denis. Les services d'urgence de l'aéroport était présent à l'arrivée conformément aux procédures. Les 34 passagers et 4 membres d'équipage ont débarqué normalement et en toute sécurité. L'appareil a été retiré du service pour une inspection technique complète. Les passagers du vol retour MK209 ont été par la suite transférés sur le prochain vol disponible. La décision du gouvernement de placer ses petits copains et autres protégés à des postes clés est particulièrement malsaine pour la démocratie et la bonne gouvernance. Ce népotisme dont chaque gouvernement promet de se défaire nourrit une certaine frustration au sein de la population où il y a le sentiment que la compétence n'est aucunement reconnue. Ceux qui sont nommés au sein de l'appareil d'État ou au sein des corps para-étatiques pour leur simple proximité avec le pouvoir entretiennent un sentiment de toute puissance, d'où certaines dérives, explique Laura J. Mangle de Transparency Mauritius. Elle sera l'invité de Focus ce matin après le journal de 8h. Un avertissement de forte houle est en vigueur à Maurice, à Rodrigue et à Saint-Brandon depuis 4h ce matin. Il reste valable jusqu'à 10h jeudi matin, alors que de nombreux Mauriciens sont attendus sur les plages à l'occasion de Ganesh Chaturthi. La station météo de Vakwa appelle à la prudence face à des houles énergétiques pouvant atteindre les 4 mètres. Des inondations côtières sont également possibles, particulièrement au moment des marées hautes. Et puis à l'étranger, Donald Trump a essuyé hier un nouvel échec dans la bataille judiciaire autour du vote par correspondance aux États-Unis à quelques semaines des élections de mi-mandat. La Cour suprême à majorité conservatrice a rejeté un recours de l'administration concernant un décret visant à encadrer davantage le vote postal. Voilà pour ce flash. Merci de l'avoir suivi. Luana, c'est à vous.
0: Merci beaucoup, Rodney Pierre-Louis. On se retrouve tout à l'heure à 6h30 pour le sommaire.

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3: À 16h04, allez, nous voyons cette météo. Là, aujourd'hui, un avertissement de forte houle. La tension est en vigueur chez nous et valable jusqu'à ce jeudi 17 septembre, donc jusqu'à 10h, selon Météo Maurice. Et en plus, nous rappelons que le fort anticyclone au sud-ouest des Mascareignes provoque un temps venteux et assez frisqué sur la région depuis hier soir. C'est aussi le cas ce matin. Et côté ciel, côté temps, est assez mi-couvert quand même au réveil, avec quelques pluies fines vers les hauteurs, également vers les versants au vent, avec une maximale inférieure à la moyenne saisonnière, et ce par 3 degrés, donc fera un peu plus froid que d'habitude. Comparativement à hier même, la maximale en journée sera de 17 à 20 degrés vers les hauteurs et de 22 à 25 degrés uniquement vers les régions côtières. Le vent, lui, il nous vient du sud-est de 30 à 40 km/h en moyenne, et des rafales pouvant atteindre les 70 km/h. Donc voilà, soyez prudent lors des manœuvres en hauteur ou encore sur les routes, surtout pour les deux roues. La mer, je le rappelle, est très forte au-delà des récifs. Ces houles venant du sud-ouest de 4 mètres. Et ces houles, pourraient occasionner des inondations côtières dans les zones de basse altitude, surtout à l'heure des marées hautes. Prévue d'ailleurs cet après-midi pour la marée haute à 14h20, marée basse tout à l'heure aux alentours de 8h20, levée du jour 6h06, ben voilà, dans une minute, et en coucher à 18h04. Allez, c'est un très bon mardi férié que nous démarrons ensemble avec vous. Merci d'écouter Radio One ce matin.
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1: Il est 6h07, oui, bien le bonjour tout le monde et soyez les bienvenus ce matin dans votre wake-up show. Quel bonheur là de se retrouver en ce mardi 15 septembre 2026, et ben oui.
2: Oh yeah.
1: Oh yes. Ben voilà, on applaudit hein, surtout cette nouvelle journée, cette nouvelle matinée. C'est un mardi pas tout à fait comme les autres, puisqu'il est placé sous le signe de la fête, de la détente et du partage. Donc une très très belle fête de Ganesh Chaturthi à tous nos auditeurs, à vous tous là qui la célèbrent aujourd'hui. On va en parler aussi hein, sur Radio One dans nos points infos tout à l'heure. Et que cette journée vous apporte joie, sérénité, pleine de et surtout pleine de belles bénédictions. Et pour tous ceux qui profitent de ce mardi férié, bah, la consigne elle est très simple, c'est-à-dire zéro stress aujourd'hui. Voilà, on est tranquille et 100% bonne humeur, parce que même en ce jour de congé, on ne change pas les bonnes habitudes, on vous embarque pour une matinée rayonnante, légère et pleine aussi d'ondes positives comme toujours, et l'équipe est fidèle au poste, tout aussi festive et prête à égayer votre journée. Il y a Rodney Pierre-Louis également à vie, toujours au top de leur forme. Ils veillent les deux là sur le fil de l'actu, également pour l'essentiel du sport. Donc le sport ce sera tout à l'heure 6h30 et 7h30 avec Avi. Rajiv également, il est là, yes, dans la place de supervisor, n'est-ce pas? Donc il est fidèle au poste. Et puis bah il y a aussi Kinsley, bah oui, Kinsley le grand, Kael, il avait dit, il arbore hein, la casquette Kael ce matin, magicien des consoles. Donc tout correct Kinsley? Oh good, yes, il pousse en l'air. Et ben voilà, pour vous offrir la meilleure bande son de ce jour férié. Hélène également, elle est d'humeur généreuse là aujourd'hui, Hélène. Et elle vous réserve comme toujours une pluie d'attention, donc au standard, de cadeaux également. Bonjour Hélène.
3: Bonjour Luana, bonjour Kinsey, bonjour Adjib, bonjour aux auditeurs. Et Happy Ganesh aux auditeurs.
1: Ben voilà, c'est très gentil, merci beaucoup. Et puis ben, écoutez, on est là, oui on est là ensemble avec vous ce matin, moi-même Louana, on est ravis de vous tenir compagnie et d'ensoleiller aussi votre matinée, car vous êtes toujours au lit, vous avez raison d'en profiter, mais ce rendez-vous n'aurait aucun sens sans vous, là, même si vous êtes au lit, branché Radio One, merci beaucoup, un immense et coucou à vous tous là, et merci d'ouvrir qu'ils écoutent nous dans notre portable, qu'ils écoutent nous via la radio aussi, en cuisine ou encore, et là qui écoute radio, l'eau, télévision, hein. Et ben oui, il y a ça aussi, on vous embrasse, donc et vos cœurs toujours attachés à Radio One. Donc c'est parti pour votre Wake Up Show, le plus joyeux des réveils fériés, pour démarrer en beauté là ce matin et célébrer ce mardi. Oui, en musique, allez en douceur, Monsieur Michael Bolton, pour vous souhaiter la bienvenue.

Alors là, qu'est-ce que ça fait du bien là ce matin? Eh ben oui, tout l'amour, Michael Bolton, l'intemporel, to love somebody, pour bien démarrer ce mardi férié. Il est 6h14, alors qui prétend encore que la culture générale ne rapporte rien? Et là, on va remettre tout ce qu'il faut à l'heure. Eh ben oui, 10 000 roupies vous attendent là aujourd'hui en direct, donc même en ce jour de fête, en ce jour férié, l'équipe du Wake Up Show, nous on reste fidèles pour vous offrir le meilleur des réveils, ça vous le savez. Donc 60 secondes de chrono, notre grand quiz. Bah oui, The Carcass, Zodi, la petite famille est là, pourquoi pas. Rappelez-vous, c'était Super Mario qui disait Moulougandé. Et faire péter l'oseille pour toute la petite famille. 10 000 roupies, croyez-moi, il y a de quoi faire là aujourd'hui. D'abord, la première étape, c'est de vous inscrire via la question inscription du jour. Et attention, musique. Justement, aujourd'hui, en fait, nous recherchons ce film culte de science-fiction sorti vers fin 90, 97 précisément, qui réunit l'acteur Tommy Lee Jones et Will Smith dans le rôle d'agent secret en costume noir traquant des créatures extraterrestres. Oui, la bande originale fait monter le son.

Alors la bande originale est interprétée par Will Smith lui-même. Dans le clip, il danse avec un gros cancré là. On voit les autres rappels. Donc c'était bien sûr pour faire référence au film là ce matin. Il nous faut le titre de ce film culte qui réunit, je le rappelle encore une fois, donc Tommy Lee Jones et Will Smith. Je suis sûre que vous avez trouvé la bonne réponse. Je rappelle que c'est pour les inscriptions ce matin. 60 secondes chrono, 88-10 MTL, 83-83 Mighty, le WhatsApp de Radio 1, 58-53-77-21 ou alors 210-8-9-10. Rendez-vous tout à l'heure, 7h40, le duel. Et puis le jackpot pour les 10 000 roupies après 7h50. 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Yeah, nous passons à la finale, vous autant. J'espère que ce sera le cas aujourd'hui et que vous allez faire péter l'oseille. Je vous donne rendez-vous tout à l'heure et je vous souhaite bonne chance.

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1: Tous les jours et encore plus avec Caroline Jodin à l'instant. Nous, l'amour, les plis grands, les plis forts. Et Caroline, on l'embrasse d'ailleurs très très fort également, la petite famille. Superbe touche locale au réveil en ce mardi férié. Bienvenue à vous tous. Merci aussi de prendre le temps là de nous envoyer un petit message, un petit coucou doux. Par exemple, il y a Chris du côté du cœur pipe et qui nous souhaite Happy Ganesh Chaturthi. Merci beaucoup. Et puis, il nous dit, il fait froid ici, c'est-à-dire du côté de Cœur Pipe, et il nous souhaite bien le bonjour. Merci beaucoup Chris pour la précision. Bon, en même temps, on sait que du côté de Cœur Pipe, donc il y a encore plus avec une chute de température aujourd'hui. Et puis voilà, on vous embrasse très très fort. Merci également donc à D'Angelo du côté du Nord qui nous envoie des papouilles là ce matin. Et quelques hugs là comme ça, ou encore pour nous souhaiter bien le bonjour à vous aussi. On vous embrasse très très fort et comme toujours, merci de nous écouter ce matin. Allez, il est temps de passer à notre jeu de mots du jour. 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Donc tout ça, c'est pour vous, à condition bien sûr de trouver notre jeu de mots du jour. Et ce matin, nous recherchons ce mot composé de 4 petites lettres, tellement facile. On l'utilise pour désigner cette coupe de cheveux emblématique, volumineuse même, dense, naturellement frisée ou encore crépue. Permettez-moi, là je vais faire un clin d'œil à Kingsley, le grand bien sûr, parce que il y a quelque temps de cela, il avait lui aussi cette coupe. Oui, me rappelle, moi, je fais tout lui, moi, c'est l'eau pour lui de ça, là. Donc, il était reconnaissable par cette coupe très spéciale. Aujourd'hui, il est passé à la boule, c'est-à-dire boule à zéro, hein. Qui n'est arrivé, Kingsley. C'est-à-dire, on a un changement radical, hein. Et. Mais ça, vous allez tellement, tellement bien, surtout à l'époque. Et oui, c'était tellement tendance également. Donc, c'est bien plus qu'une simple coiffure, c'est un symbole fort, c'est une fierté également culturelle, encore plus à l'époque, rappelez-vous des Jackson 5, donc ils arboraient tous les frères, et donc cette coupe très très spéciale, ils avaient ce look, c'est aussi un style d'émancipation, d'identité naturelle descendante. Donc là je vais me tourner via le WhatsApp de Radio 1 pour voir si vous avez trouvé ce mot composé de 4 lettres là ce matin. Alors, je vais me tourner vers Maureen du côté d'Albion qui nous envoie Punk. Non, pas du tout. Punk, là, ça c'est un leçon. Ça c'est dans un autre registre. Donc 4 lettres aujourd'hui pour notre jeu de mots du jour. Et je vous souhaite bonne chance pour le beau cadeau avec notre partenaire et Agilis qui vous offre justement le pack cadeau de la marque Sunbest. Et je vous souhaite bonne chance. Il est 6h23, on revient après la courte pause pub pour les avis d'essai présentés par Hélène. En vous souhaitant un très très bon réveil, bon mardi et joyeuse fête de Ganesh à vous tous.
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1: On nous prie d'annoncer le décès de Monsieur Tin Wan Tin Wing Yen, décès de Monsieur Tin Wan Tin Wing Yen, habitant au numéro 269 à Route Royale Forestside, âgé de 77 ans, aussi connu sous le nom de Paul Tin. Le convoi sortira du Kitlock à Belvillage aujourd'hui à 9h pour se rendre à l'église de Saint-Clément, Curpip et de là au cimetière de Bigara. Décès de Monsieur Louis-Alphonse Tilam, âgé de 75 ans, aussi connu sous le nom de Harris. Le convoi sortira de sa résidence à Multipliant Avenue à Petite-Rivière-Noire aujourd'hui à 10h pour se rendre à l'église de Notre-Dame de Fatima, Petite-Rivière-Noire et de là au cimetière de Chamarel. Et le décès de Monsieur Robert Clément Francis Topiz, âgé de 79 ans, aussi connu sous le nom de Robert. Le convoi sortira de la chapelle Ordon d'Elienson à Route Royale Beaubassin aujourd'hui à 10h pour se rendre à l'église de Saint-Paul à Phoenix et de là au cimetière de Saint-Jean. À toutes ces familles endeuillées, Radio One présente ses plus vives sympathies.
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0: du Hit Radio 1, c'est la chanteuse Jenny, Less Than A Lover. Et ça donne envie hein, aussi de rester un peu là sous la couette. Si c'est le cas chez vous en ce moment, profitez-en, c'est férié. Bah oui, vous avez raison. Bienvenue dans votre Wake Up Show, nous sommes bien le 15 septembre. 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
0: Allez, on va boucler la première demi. Et même si vous êtes toujours au lit, il suffit d'un œil et du pouce pour vous inscrire ce matin avec les supermarchés Way. Et qui sait, peut-être avec un peu de chance, vous serez avec nous tout à l'heure on air pour cette deuxième pochette Way aujourd'hui. Donc tentez votre chance, très facile, Way, W-A-Y. Zot prénom, Zot Avoisselle au 8810 Mtel, 83 Mighty. Je rappelle, j'ai 3000 roupies de bon shopping à vous offrir. Donc ce vendredi, je vous souhaite bonne chance ce matin avec les supermarchés Way. Et le rendez-vous tout à l'heure à 8h45.
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0: Très bon réveil, merci d'écouter Radio 1, 6h30. Nous voyons le sommaire et l'essentiel de l'actualité. Rodney Pierre, lui, nous parlons bien sûr de l'affaire Mam Ravatomang. Navin Ramgoolam, lui, s'interroge sur le timing de la diffusion de la bande sonore.
6: Le Premier ministre estime qu'elle pourrait viser à entraver l'enquête de la Financial Crimes Commission. Le népotisme est devenu culturel à Maurice, déplore Laura Jaimangol. Elle dénonce les nominations de proches du pouvoir à des postes clés et qui nourrit la frustration et fragilise la bonne gouvernance. Elle sera l'invitée de Focus ce matin. Ganesh Chaturthi est célébré aujourd'hui sous le signe de la foi et de la dévotion. La communauté hindoue rend hommage à Ganesh, fils de Shiva et de Parvati, considéré comme celui qui lève les obstacles. Météo, avertissement de Fortoul jusqu'à jeudi. Des vagues pouvant atteindre les 4 mètres attendus sur nos côtes aujourd'hui. La station de Vaquois appelle à la prudence. Et puis pour l'actualité à l'étranger, les États-Unis reconnaissent pour la première fois avoir déployé des armes dans l'espace.
0: Merci Rodney Pierre-Louis. On se retrouve tout à l'heure à 7h. Ce sera pour le Grand Journal.

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4: Allez, pour l'actu sport, ce matin, avis, gros plan sur Mervyn Clerc, récompensé par l'Assemblée régionale de Rodrigue, avis.
5: Et oui, Luana, après sa médaille de bronze décrochée aux Jeux du Commonwealth à Glasgow dans la catégorie des moins de 70 kilos, le boxeur Rodriguez bénéficiera d'un bail résidentiel ainsi que d'autres facilités accordées par les autorités régionales. Une décision approuvée vendredi par l'Executive Council de Rodrigue. Les précisions de Varok Ravina, commissaire des sports de Rodrigue, au micro de Fabien Hector.
6: Mais qui est bien important, nous donne juste sa chance là, et nous donne juste un bout de terrain, et en même temps, aide juste pour construire au moins une petite la case, parce que quand juste une allée, au team qui tourne, pas nous pas de GNPLT, mais de, alors c'est pourquoi il est important qu'on juste vini, nous reconnaître juste parcours, et nous donne juste sa possibilité, bien sûr, gagner un petit bout de terrain, et en même temps, construire une petite la case. Le conseil exécutif, une pensée, et d'autres athlètes peut-être aussi, qui peut-être qu'ils ne font pas de parcours, à l'extérieur, à Maurice, au niveau, et juste si juste mérite, et juste sa même reconnaissance puis Mervyn aussi. Mervyn d'abord c'est un exemple. Bien sûr, nous attendons qu'il peut nous amener les autres demandes.
5: Une récompense qui touche particulièrement Mervyn Clerc, une marque de reconnaissance qu'il accueille avec satisfaction alors qu'il se projette déjà vers son prochain grand objectif, les Jeux Olympiques de Los Angeles de 2028. Mervyn Clerc réagit à cette décision au micro de Fabien Hector.
7: Bon, ben moi, je suis content d'être récompensé pour aller sur le terrain. Ça fait beaucoup important. Voilà, moi qui me dis, il est bien, il me dit, mais c'est la commission qui a un récompensement d'hôtel. Pour mon Dieu, Vanizan, les autres sont motivés pour faire ce pour le travail que mon fait. C'est pas un travail aujourd'hui, c'est un travail à long terme. On vient tomber, on relève, on tombe, on relève beaucoup de fois. Voilà, cette fois-ci, mon récit, même à des conseils de médailles comme Manuel, mon préférence, mon Dieu, motive vous autres, il me donne une bonne voix. Le travail, on continue faire ce pour et nous commençons faire ce pour.
5: La sélection mauricienne de football des moins de 20 ans met le cap sur le Mozambique aujourd'hui. Le tournoi qualificatif COSAFA U20, initialement prévu à Maurice, a finalement été délocalisé au Mozambique en raison des coûts logistiques élevés. La compétition se déroulera du 18 au 26 septembre avec les deux U20 dans le groupe A aux côtés du Mozambique, de la Namibie et des Seychelles. Les explications de Sarju Garosankar au micro de Fabien Hector.
7: Tout va bien. C'est-à-dire que c'est la 8 ans qui est avec moi, avec la SPL, je fais un match de Coupe d'Afrique là. Il y avait les restes qui s'entraînaient sur le ferril de Yas Virana, les Bayarambe, Ivan Marie-José. Ils étaient là, ils préparaient l'équipe. Et dans trois joueurs qui sortent de l'Australie aussi, et qui font partie, et un joueur de la Suisse et deux joueurs de l'Allemagne. C'est-à-dire un Allemagne jeune qui jette même, je fais une paye de passage, donne envie de participer dans sa ère. Voilà, et je montrais nous qu'ils étaient la qualité.
5: Football en Angleterre, la troisième journée de la Carabao Cup débute ce soir, avec notamment un choc entre Liverpool et Tottenham à Anfield, coup d'envoi à 23h, une affiche qui promet entre deux formations de Première Ligue. Arsenal fait son entrée en lice dans cette Carabao Cup avec un déplacement à Ipswich Town. Les Gunners devront se méfier d'une équipe qui pourrait leur poser des problèmes sur son terrain. Coup d'envoi également à 23h. West Ham reçoit Fulham demain soir au London Stadium dans un derby londonien qui s'annonce disputé. Coup d'envoi à 22h45. Brentford se déplace à Reading pour ce troisième tour de la Carabao Cup. Les Bees, pensionnaires de Première Ligue, partent favoris face à l'équipe de League One. Match à 23h. Voilà la fin de ce journal des sports. Merci de l'avoir suivi. La suite avec Louana.
4: Merci beaucoup, Avi. Et vous revenez tout à l'heure quand même, hein, après 7h30.
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4: À 6h. 6h37. Allez, nous voyons les températures aujourd'hui. En ce mardi quand même, férié, certes, on est tranquille à la maison. Il fait un peu froid aujourd'hui encore. Je rappelle des rafales de 70 km/h de par le fort anticyclone au sud-ouest des Mascareignes. Et en plus, la maximale aujourd'hui inférieure à la moyenne saisonnière. C'est-à-dire comprendre ici qu'il fera, donc nous aurons une chute de température de moins de 3 degrés, entre 17 et 20 degrés aujourd'hui, vers les hauteurs, cœur pipé les alentours. Oui, c'est vrai, c'est frisqué. Et de 22 à 25 degrés vers les régions côtières, avec un soleil qui se lève en ce moment sur la capitale. Et un temps assez changeant quand même. Hein. On s'attend aussi à quelques pluies fines vers les hauteurs. Allez, restez bien au chaud. On s'occupe de vous et de votre réveil.
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1: Et bien sûr, nous vous souhaitons bien le bonjour et surtout bienvenue dans votre Wake Up Show. Comment ça va ce matin? The bed calling, hein? Eh ben oui, yes, vous avez raison, c'est férié. Et puis surtout, c'est un férié très très spécial à l'honneur du dieu Ganesha. Et bonne fête d'ailleurs à toutes et à tous. Les autres, le réveil se déroule aussi tranquillement. Zéro rush ce matin, en train peut-être de prendre votre tout premier café. Si c'est le cas, écoutez, on se joint à vous, bien sûr, cette première gorgée de café, là, ça fait toujours du bien. Et l'occasion de partager ceci avec vous, d'ailleurs, boire du café, ça améliore un peu la mémoire à court terme, de près de quoi 10% en seulement quelques petites minutes. C'est-à-dire, ça remet les idées claire et nette, yes, on aiguille ce qu'il faut pour la nouvelle journée, même si on est tranquille aujourd'hui. D'ailleurs, c'est peut-être ce moment-là perfecto ce matin. Donc, attrapez votre café et profitez de chaque gorgée. Encore plus si les autres sont toujours au lit. C'est-à-dire, les enfants sont toujours au lit avant d'entendre « Maman, papa, j'ai faim !» Voilà. Et là, elle nous a fait mettre plein de crêpes, plein de pancakes du matin. Parce que c'est vrai que c'est un peu plus spécial aujourd'hui. On a un peu plus de temps. Donc, pourquoi pas. Je pense aussi à ceux et celles qui vont bosser. Eh ben oui, yes, bon courage à vous tous là aujourd'hui. Et Manzoli, nous aussi, nous on s'en va avec Zot, hein. Et je le rappelle, on ne vous laisse pas, bien sûr. On vous tient partout, par la main, les pieds, la totale. On est à vos côtés, on se colle à vous et à vos petites oreilles. Donc merci justement de votre fidélité. 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Et pour jouer ce matin, la question elle est très simple, elle est très facile en ce mardi férié. Vous autres, on va pas se prendre la tête aujourd'hui, hein. On est tranquille. Donc quels sont les deux mots, je dis bien les deux mots, qui composent le nom de la marque Nescafé? Donc quels sont ces deux mots qui se marient parfaitement bien. Donc, ces deux mots qui composent le nom de la marque Nescafé. 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

Bully ce matin, Sam Jonah à l'instant, extrait du film The Van Force of the Forest, l'histoire de ces villageois en fait, dans cette forêt sacrée, interdite, oui, où personne ne doit entrer après le coucher de soleil. Vous êtes Kena là-bas, après ça, d'ailleurs ça coucher de soleil là, allez savoir, face à une force divine, The Van, le film d'ailleurs est déjà en salle, en vous souhaitant bon film. Allez dans votre wake-up show, nous on vous attend pour dépasser vos limites ce matin encore, pour être à fond. Eh ben oui, lors de notre grand quiz de culture générale, 60 secondes chrono, parce que voilà, oui, encore une fois, tout est permis pour décrocher les 10 000 roupies. D'ailleurs, c'est férié ce mardi, ben pourquoi pas en profiter pour jouer, donc avec la petite famille, voilà. La complicité de vos proches même, l'un au téléphone et les autres en mode recherche. Oui, c'est possible, c'est plausible. Beaucoup tu fais aller dans le passé. C'est pas grave aussi, fait aller en 60 secondes chrono. Donc 30 secondes par questionnaire, je le rappelle, et c'est plausible ce matin parce que votre cerveau, bah, ça vaut de l'or, ça vaut 10 000 roupies, donc montrez-nous ce que vous avez dans le ventre là aujourd'hui, 60 secondes de chrono, sachant aussi qu'en temps normal, donc quand c'est pas férié, c'est vrai qu'on est dans le rush du matin, il faut déposer les enfants à l'école, ou alors on n'a pas le temps, on nous écoute certes, mais pas le temps de jouer. Aujourd'hui c'est férié, vous êtes à la maison, bah, profitez-en là aujourd'hui pour faire péter l'oseille. Le retour sur l'inscription du jour. Et aujourd'hui, attention, nous recherchons ce film culte. Et je vous envoie d'ailleurs la bande originale. C'est parti.

0: dites-nous. Oui, mais oui, le titre de ce film culte qui réunit l'agent J et l'agent K. Voilà, interprété. Ah, ça aurait pu être toi, hein, Kinsley. Ben oui, l'agent K. Interprété par Will Smith et Tommy Lee Jones, munis de leur célèbre stylo-pen neutraliseur, donc de mémoire, contre les créatures extraterrestres. C'est vrai qu'après le film, on s'était dit, est-ce que vraiment ça existe, ça, en fait, hein? Donc ça, tout du monde survient sur stylo-pen du film, là, en fait, hein? Donc, quel est le titre de ce film? Pour la bonne réponse, je le rappelle, les acteurs, Will Smith et Tommy Lee Jones, ce matin, face à des créatures extraterrestres. Donc bonne chance à vous tous. Les inscriptions, vos bonnes réponses, 88 10 MTL, 83 83 Mighty, le WhatsApp de Ready One, 58 53 77 21. Vous pouvez appeler Hélène, hein, papoter aussi avec Hélène, pourquoi pas, 210 8 9 10. 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
0: Et forcément, nous sommes dans la colonne santé, là, cette semaine. Gros plan, vous êtes, nous ne démons ça hier. Gros plan, le bain de pistache. Oui, pistache, voilà, comme on les aime. Qu'elles soient moins bien et bouillies et bien chaudes ou encore grillées à la perfection. La pistache fait partie, eh ben oui, du quotidien, de notre quotidien. Qu'il est dans le bus, qu'il est dans le trafic, qu'il est dans l'auto même. Devant un film, devant un bon film. Ou alors, aujourd'hui c'est férié, on est tranquille. Un petit drink peut-être tout à l'heure, on ne sait jamais. Donc nous moulmouler, yes, nous prend un petit pistache. Voir aussi dans les pubs justement, hein, en mode happy hour. Bref, la version bouillie ou peu salée reste la championne de notre santé par rapport à un pistache, c'est-à-dire sans excès de sodium. La pistache conserve toute sa saveur naturelle, ne provoque pas aussi cette soif intense, parce que très souvent quand nous mangeons un pistache dans sa chez là, qui est bien bien salé, les temps de finiment ça comme ça là, vous êtes, on a soif et forcément on se tourne sur quelque chose de sucré. Et ben oui, et là c'est pas bon du tout du tout du tout du tout, et ça se marie pas et comme il se doit. Donc s'il est pas sucré, il est pétillant. N'est-ce pas, là, envoyer une poignée de pistache pas ici, envoyer dégoser l'autre côté. Ah là là, attention. En tout cas, la pistache, une chose est sûre, c'est le snack parfait pour faire le plein d'énergie naturelle sans alourdir l'estomac. Ça, c'est quand on n'abuse pas, hein. Donc, on prend. C'est la raison pour laquelle on évite de prendre. Peut prendre une poignée, une heure, vous ça nous donne. Oh, mais qu'est-ce que c'est? Non, on nous mange ND, voilà. On reste élégant face à la pistache, bien sûr. Et si la fatigue pointe le bout de son nez en journée, vous savez quoi? Moi, je vous invite à opter pour l'énergie naturelle de la pistache. Pistache à la coque, nous connaît qu'il y en a beaucoup du monde content, on va dire. Parce qu'il y a un petit plaisir, ça nous prend sa pistache, ça nous casse les, nous vélez, nous tiens ce qu'il y a dans la dent. Et puis, bah, là, on en profite. Et, la pistache, c'est une protéine végétale et, remplie magnésium. Donc, ça offre une diffusion d'énergie progressive dans le corps. Donc, savourez ce plaisir local tous les jours, mais gardez toujours la main très légère, hein, sur la portion. Vous êtes pas à prendre une poignée, vous voyez ça dans la bouche comme ça, là. Non, pas du tout. Nous mangeons dit, tranquille, on apprécie. Un petit sachet sans sel, c'est beaucoup mieux. Et moi, je trouve, je l'ai toujours dit, les meilleures pistaches ne viennent de Maïbourg. Yes, tu connais, je vais trouver que ça là. Et donc, on les embrasse d'ailleurs, cette belle famille et qui a fond pistache, bien évidemment, accessible d'ailleurs à tout budget. Bon, voilà, on va en parler encore une fois demain par rapport à la pistache. Les bienfaits, oui, parce que les pistaches, on adore ça. Allez.

0: Alors, ce matin, et ben oui, je pense à vous. Ben justement, nous aussi, on pense très très fort à vous là. Qu'il soit férié pour vous, alors que vous soyez déjà sur le pont pour le boulot. Oui, parce que nous connaissons, il y en a beaucoup qui besoin de travail aussi aujourd'hui. Allez, toute l'équipe de la matinale, on pense très très fort à vous tous là aujourd'hui. Bon courage, pas de grâce matinée pour les braves, hein, ça vous le savez. Ben oui, nous sommes là hein, et pour vous accompagner en musique et toujours dans la bonne humeur. Merci de nous choisir ce matin. On passe le début de journée ensemble. Vous le savez, le soleil est au rendez-vous, même si moins chaud qu'hier, de par cette baisse de température, le fort anticyclone. Donc, il fait bon, il fait tout doux, là, ce matin. Et on est ravis de vous accompagner. C'est parti pour notre jeu de mots du jour.
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0: À 6h55, allez, avis aux amateurs de, on va dire, de réflexion et d'esprit logique. Et tous nos participants, merci d'avoir pris le temps de nous balancer votre bonne réponse là ce matin pour notre jeu de mots du jour. Premier appel au standard, Hélène qui est avec nous ce matin.
3: Nous accueillons Chantal ce matin de Vaquois.
0: Bonjour Chantal.
4: Bonjour Luana.
0: Bienvenue, comment ça va?
4: Merci, ça va très bien et vous?
0: Oui, ça va très très bien. Donc dites-nous du côté de Vaquois là, il fait un peu frisqué là quand même ce matin chez vous Chantal.
4: Oui, pas frisqué, mais il fait très froid.
0: Aïe, ah bah oui, excusez-moi. Ouais, ouais, j'en suis sûre. Mais bon, rassurez-nous, vous êtes bien au chaud, Chantal.
4: Ah oui.
0: D'accord, très bien. Bon, en même temps, il faudra là aujourd'hui hein, et bien se couvrir parce qu'il fera très très froid du côté de Vaquois. Est-ce qu'il pleut?
4: Non, heureusement, il ne pleut pas. D'accord. Mais il y a beaucoup de vent et un petit soleil qui commence à pointer le bout de son nez.
0: Ah bah, très bien. Bah, écoutez, j'espère que Monsieur Soleil pourra vous réchauffer là oui, ce matin. Sûr. Et vous savez quoi, Chantal, vous parlez du froid du côté de Vaquois. Et là, il y a Kinsley à la régie, Limet Sopul. Get bien écoute. Donc oui, c'est quand même important là de se garder au chaud.
4: Oui, il faut bien se couvrir.
0: Ouais, oui, voilà. Et je suis ravie de vous avoir avec nous là ce matin. Chantal, vous êtes debout depuis quelle heure?
4: Depuis 6h.
0: 6h, tranquille, oui. Ben voilà. Et les autres toujours au lit?
4: Toujours au lit. Oui, ma maman est déjà réveillée, mais sinon les autres, je pense au lit. Ouais, mon fils dort toujours.
0: Ah ben écoutez, on dira pas le contraire, bien sûr.
4: Ah oui,
0: n'est-ce
4: sûr.
0: Pas ben Chantal, oui. Alors, votre maman, elle s'appelle comment?
4: Lilette,
0: elle nous écoute en ce moment, elle nous entend?
4: Non, elle est dans sa chambre.
0: Elle est dans sa chambre, ben, très bien. Bon, écoutez, on l'embrasse quand même très fort.
4: Moi, je suis comme une grande, seule comme une grande.
0: Ah ben, est-ce que c'est mieux? Après, ça instant du matin qu'on a pour nous, là, ça fait toujours bien. On est d'accord, Chantal.
4: Oui,
0: très bien. Et en plus, vous prenez le temps de jouer avec nous. Chantal, dites-moi ce mot composé de 4 lettres aujourd'hui.
4: C'est afro.
0: Bien sûr. Oh yeah. Yes. Bravo Chantal, et le plaisir de vous offrir le pack cadeau avec notre partenaire Agilis. 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C'est pour vous ce matin ma Chantal.
4: Merci beaucoup Luana, merci beaucoup à Hélène aussi.
0: Oui, allez on vous embrasse. C'est très gentil,
4: bon
0: et passez
4: bisous
0: doux et fou, et passez une excellente journée. Afro, oui, ce 15 septembre marque la journée mondiale de l'afro dédiée à la célébration, la valorisation des cheveux crépus, bouclés et frisés. En fait, cette journée a été créée en 2017 par la Britannique Michelle De Leon. Elle a choisi la date du 15 septembre en réaction à une loi passée le 15 septembre 2016 aux États-Unis qui autorisait légalement les entreprises à refuser un emploi à une personne portant des dreadlocks. Eh ben dis donc. Donc révoltée par la décision, elle a lancé le mouvement pour offrir aux enfants et aux adultes une image beaucoup plus positive de la des cheveux naturels. Et depuis, The World Afro Day est aujourd'hui soutenu d'ailleurs par le Haut Commissariat des Nations Unies des Droits de l'Homme.
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0: Non, ce 15 septembre, ben oui, pour vous célébrer, amis vierges, nos meilleurs vœux d'anniversaire à vous tous. Soyez bénis en ce mardi férié. Hélène, que se passe-t-il pour l'anniversaire du jour?
3: Il roupille toujours.
0: Ah là là.
3: C'est Mitch.
0: Oui.
3: Mitch de Trinkbar.
0: Et Mitch, il a quoi? Il a combien?
3: 21 ans.
0: Oh, ben très bien, on l'embrasse très très fort. C'est de la part de sa maman de cœur. Oui, Nazli pour l'inscription du jour. En fait, Mitch dans bien. Parce qu'il a fait son anniversaire du côté de
3: Bambou.
0: Bambou chez
3: sa chérie.
0: Et ben voilà, ben forcément il ne sera pas réveillé. Tu m'étonnes qu'il profite de sa journée d'anniversaire. Et on l'embrasse très très fort. Mitch, happy birthday.
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0: Allez, on se 15 septembre. Écoutez, voyons nos 12 bébêtes qui sont toujours avec nous. On va démarrer avec vous, les béliers, en ce mardi férié. Il est bon de vous déconnecter totalement du quotidien. C'est le cas aujourd'hui. Taureau, entourez-vous de vos proches et savourez chaque instant. Gémeaux, rire, partage et bonnes ondes au programme de votre mardi férié. Les cancers, allez, laissez de côté le stress. Accordez-vous ce moment de calme absolu dont vous aviez besoin. Les lions, générosité et convivialité au programme du jour, et ce dans la bonne humeur. Les vierges, relâchez la pression aujourd'hui, amis vierges. Mettez les exigences entre parenthèses. Aujourd'hui, la priorité, c'est votre bien-être. Balance, équilibre perfecto entre détente et une belle sérénité en ce mardi férié. Les scorpions, laissez les tracas derrière vous pour vous concentrer sur ce qui vous fait réellement plaisir. Sagittaire, voilà une excellente journée pour partager de beaux moments tranquilles dans la simplicité avec ceux que vous aimez. Capricorne, appréciez le rythme paisible de la journée. Laissez-vous simplement porter par l'instant présent. Les Verseaux, une ambiance détendue et chaleureuse vous entoure du matin au soir. On est tranquille aujourd'hui. Et les Poissons, vous vous laissez bercer par cette journée détente et vous avez raison d'en profiter.
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0: 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Le grand journal avec vous, Rodney Pierre-Louis, pour démarrer ce matin à la une. L'affaire Ravatomanga, Navin Ramgoolam s'interroge sur le timing de la diffusion de la bande sonore.
15: Le Premier ministre estime qu'elle pourrait viser à entraver l'enquête de la FCC. De son côté, Joe Légongard y voit un signe de panique et lui demande d'arrêter de noyer le poisson. Le népotisme est devenu culturel à Maurice, déplore Laura Jaimangol. Elle dénonce les nominations de proches du pouvoir à des postes clés et qui nourrit la frustration et fragilise la bonne gouvernance. Elle sera l'invitée de Focus ce matin. Ganesh Chaturthi est célébré aujourd'hui sous le signe de la foi et de la dévotion. La communauté hindoue rend hommage à Ganesh, fils de Shiva et de Parvati, considéré comme celui qui lève les obstacles. Vol MK208, Air Mauritius dément tout feu moteur et toute évacuation d'urgence. Un problème technique a affecté l'un des moteurs de l'ATR 72-600 selon un communiqué émis hier soir. Et puis, actualité à l'étranger, les États-Unis reconnaissent pour la première fois avoir déployé des armes dans l'espace. Autant pour le sommaire de cette nouvelle édition. Merci et bienvenue dans ce journal. Le timing et le motif de la diffusion de la bande sonore sont déterminants selon le Premier ministre Navin Ramgoolam. Il estime que sa diffusion à ce moment précis visait à entraver l'enquête de la Financial Crimes Commission dans l'affaire Mam Ravatomanga. Navin Ramgoolam répondait hier aux questions de la presse lors des célébrations de Ganesh Chaturthi à Bois Chéri, des propos ramenés par Shri Yasonasi.
14: Qui fait? Qui fait préfère ça?
16: Pour qui? Arrête ben l'enquête. Arrête ben l'enquête pour ban crime qui fait. Arrête ben l'enquête pour ban trafic en la drogue. Ça qui le fait quoi? Moi, mon cas, Diaou, FCC fait un bon travail. Je fais quoi? Intimide, je ne sais pas pour capable, intimide directeur de FCC. Et travaille là pour faire une nouveauté. Quel nom? Jamais. Depuis mon premier ministre. Et quand il y a un premier ministre, jamais mon empêche l'enquête. Si c'est un MSM là, pas si vous aimez l'enquête là, hein? Pareil comme le mot junior ministre. Pas si vous aimez l'enquête là. Ici, l'enquête est faite.
15: Et pour rappel, Jean-Carl Élisée a démissionné de son poste de senior advisor au PMO après la diffusion d'une vidéo liée à l'affaire Mam Ravatomang. Le premier ministre baratine la population. C'est l'accusation lancée par Joe Légeongar, président du MSM, après les propos de Navin Ramgoolam sur la bande sonore liée à l'affaire Mam Ravatomang. L'ancien leader de l'opposition rappelle que l'ancien adjoint au premier ministre avait déjà soulevé des interrogations après l'arrivée du milliardaire malgache à Maurice le 11 octobre 2025. Près d'un an plus tard, Joe Légeongar estime que des réponses restent attendues, notamment sur les circonstances dans lesquelles Mam Ravatomang est entré sur le territoire mauricien, alors que Paul Béranger, premier ministre par intérim à ce moment-là, n'aurait pas été informé. Selon lui, Joe Légeongar est au micro d'Ashley Victor.
17: Les Pénois, le croissant, on ne connaît pas, nous, oublier exactement ce qui s'est arrivé. Quand nous sommes là, un jet privé, il atterrit à Maurice, qui bandimoun important de l'État connaît. Alors la première question à se poser aujourd'hui, si c'est là qui nous donne l'autorisation pour cet avion-là atterrir. Jusqu'aujourd'hui, personne au sein du gouvernement n'a pas fait une prononce-là. D'autant plus que Sarkozy qui n'est pas transaction là, c'est un vieux causé ça. Alors par le premier ministre, c'est ce qu'il peut dire, pour moi, lui montrer un signe de panique. Mais il peut baratiner sa population.
15: Et la décision du gouvernement de placer ses petits copains et autres protégés à des postes clés est particulièrement malsaine pour la démocratie et la bonne gouvernance. Ce népotisme dont chaque gouvernement promet de se défaire nourrit une certaine frustration au sein de la population où il y a le sentiment que la compétence n'est aucunement reconnue. Ceux qui sont nommés au sein de l'appareil d'État ou au sein des corps para-étatiques pour leur simple proximité avec le pouvoir entretiennent un sentiment de tout puissance, d'où certaines dérives, explique Laura Jaimengel de Transparency Mauritius. Elle est au micro de Velmounia.
18: C'est presque culturel que les institutions sont politisées. Ça veut dire, une institution publique, nous mettons du monde qui est proche avec nous, nous mettons une famille, nous mettons un camarade, au lieu qui nous base, nous avons du monde qui a la compétence et qui a la mérite. Donc, c'est quelque chose qui peut investir le système en général et qui est la cause de beaucoup d'autres problèmes. Et là, ça remet vraiment tout en question les décisions de l'exécutif. Donc, ça, il y en a un ripple effect. Déjà qu'il y a une population qui peine à avoir confiance dans le gouvernement et dans les institutions, crée ça désillusionnement dans la société en général et nous fait créer et man poche que pouvoir accumuler et ça m'a dit mais là quand je suis dans ma position là je sentis des fois et tout ça.
15: Laura Jaimengel qui sera l'invité de Focus ce matin après le journal de 8h ce matin. Ce mardi 15 septembre, la communauté hindoue célèbre Ganesh Chaturthi en hommage au dieu Ganesh, fils de Shiva et de Parvati. Le pandit Yogeshwar Dukaran explique que cette célébration intervient durant le mois de Bhadrapad du calendrier hindou à partir du quatrième jour de la lune croissante. Ganesh est notamment associé à la sagesse, à la connaissance et à la prospérité. Il est également vénéré comme celui qui aide à surmonter les obstacles. Ces explications au micro d'Anushka Begalou-Santak.
19: Ganesh Chaturthi est célébré parce que il y a des livres qui, pendant Ganesh Chaturthi, c'est-à-dire le jour de Chaturthi, quand il fait Stapna de Parthik Murti, qui nous fait Visarjan, quand on amène dans la case, nous faisons Puja, nous adorons Bhagavan Ganpati, mais il y a tous nos bons problèmes, nous demandons tout ce qu'il y a pour demander. Et nous disons qu'il faut nous faire ce Visarjan, il y a des, il prend tous nos bons solos, il y a des, parce que Ganpati, c'est lui-même Vignaharata, lui remover of all obstacles, lui donne nos bons blessings d'abondance, et c'est un peu ça l'idée des célébrations Ganesh Chaturthi.
15: Et une première pour la célébration de Ganesh Chaturthi à Maurice. 200 enfants réunis au Shivala de Bel Air ont sculpté leur propre statuette de Ganesh, aussi appelée Murti, à base d'argile. Selon le président de la Sanatan Dharma Temples Federation, Boraj Gourbin, c'était un moment fort de dévotion où des enfants de différentes tranches d'âge se sont consacrés plusieurs jours d'affilée à la création et à la peinture de ces statuettes, qui sont ensuite immergées dans l'eau lors de la cérémonie du Visarjan. Les explications de Boraj Gourbin, qui est au micro de Shri Asanasi.
20: Dans Shivala Belea, nous qui m'invite tout ce qui descend aux enfants, une vigne de mandir, une arrange propre Ganesh Murti avec la terre. Nous faisons montrer ça, comment vous faites aller. Et quand on veut dire près de 200 enfants, ça veut dire 200 familles qui t'involvent. En plus, quand je finis à 11, je ne prends cette multi, je n'en la case, je n'en fais stampan. Et ça va nos enfants-là, c'est vraiment intéressant que dans nos enfants-là, tous les jours, le matin et que les soirs, je vais faire arti, je vais faire la prière dans la case. À travers l'île, beaucoup de régions qui vont l'appeler à nous l'année prochaine, faire ça comme ça, dans tel district.
15: Un avertissement de forte houle est en vigueur à Maurice, à Rodrigue et aussi à Saint-Brandon depuis 14 ce matin. Il reste valable jusqu'à 10h jeudi matin, alors que de nombreux Mauriciens sont attendus sur les plages à l'occasion de Ganesh Chaturthi. La station météo de Vaco appelle à la prudence face à des houles énergétiques pouvant atteindre les 4 mètres. Des inondations côtières sont également possibles, particulièrement au moment des marées hautes. Le prévisionniste Carsen Moutien apporte des précision au micro de Rebecca François Boncoeur.
21: Normalement, la houle énergétique venant du sud-ouest qui est rapprochement des îles de Mascareng, donc c'est la houle de l'eau de 4 mètres, et ça va la houle là, elle est capable même occasionnellement d'inondation côtière, surtout dans la région de basse altitude et à l'heure de marée haute. Et de ce fait, nous conseillons le public de ne pas faire une sortie en mer et aussi éviter la plage, surtout de l'ouest et du sud. Et étant donné, c'est la houle du sud-ouest, donc la plage du sud et de l'ouest plus concernée, mais surtout sur l'ensemble de l'île. Étant donné, c'est la houle énergétique de l'eau de 4 mètres.
15: Air Mauritius dément les informations faisant état d'un feu moteur et d'une évacuation d'urgence sur le vol MK208 hier à destination de l'île de la Réunion. La compagnie précise qu'un problème technique affectant l'un des moteurs de son ATR-72-600 est survenu durant le vol. L'équipage a suivi les procédures établies avant d'effectuer un atterrissage normal à l'aéroport Roland-Garros à Saint-Denis. Les services d'urgence de l'aéroport étaient présents à l'arrivée conformément aux procédures. C'est dur. Les 34 passagers et 4 membres d'équipage ont débarqué normalement et en toute sécurité. L'appareil a été retiré du service pour une inspection technique complète. Les passagers du vol retour MK209 ont été transférés sur le prochain vol disponible. Maurice accélère ses préparatifs avant une échéance majeure dans la lutte contre la criminalité financière. Le pays se prépare à une évaluation mutuelle de l'ESAAMLG, le groupe anti-blanchiment de l'Afrique orientale et australe, prévu à partir de 2027. Le point avec Emmanuel Hidou.
22: À Kigali, Maurice a voulu afficher sa détermination à renforcer sa disposition de lutte contre le blanchiment d'argent, le financement du terrorisme et le financement de la prolifération. La délégation menée par la ministre des Services financiers, Jyoti Jitan, a participé à la 26e réunion du Conseil des ministres de l'ESAMLAG du 3 au 5 septembre. Plusieurs institutions mauriciennes étaient représentées, notamment la Banque de Maurice, la Financial Services Commission, la Financial Intelligence Unit, la Financial Crimes Commission, la Police, la Mauritius Revenue Authority et la Gambling Regulatory Authority. En marge de la réunion, Jyoti Jitan a également rencontré les représentants du Rwanda, de Madagascar, de Botswana et des Seychelles. Les discussions ont notamment porté sur la fintech et le passporting qui pourraient faciliter l'offre des services financiers entre les pays. Maurice prévoit d'ailleurs une conférence régionale sur la criminalité financière et réaffirme son soutien aux travaux de l'ESAMLAG. La mission préparatoire prévue du 14 au 18 décembre constituera une étape importante avant de lancer dans l'évaluation mutuelle de Maurice en 2027.
0: Radio One, il est 7h13 et nous parlerons d'armes américaines après la pause pub. À tout de suite.
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1: La suite de ce journal, Rodney Pierre-Louis, l'US Space Force confirme l'existence d'armes américaines dans l'espace.
2: Et oui, les États-Unis reconnaissent pour la première fois disposer de systèmes armés déployés en orbite. L'US Space Force a confirmé hier que ses capacités militaires peuvent être utilisées à des fins offensives comme défensives. La branche des forces américaines dédiée à l'espace n'a toutefois pas précisé la nature de ces armements. Elle explique que ces systèmes peuvent affecter les capacités adverses, notamment par des moyens cinétiques et non cinétiques. Washington justifie ce déploiement par les capacités développées par la Chine et la Russie dans le domaine spatial. La militarisation de l'espace remonte au début de la conquête spatiale. Un traité signé en 1967 interdit toutefois le déploiement d'armes de destruction massive en orbite. Voilà, nous sommes arrivés à la fin de cette édition. Merci de l'avoir suivi. Luana, c'est à vous pour la suite.
1: Merci Rodney. Vous serez de retour tout à l'heure à 7h30 pour l'infotitre.
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1: Allez, pour cette météo, là, aujourd'hui, en ce mardi, il y a du soleil et ce, un peu partout à travers l'île, là, aujourd'hui, même si c'est un temps assez changeant, quelques plus fines vers les hauteurs, ou encore les versants au vent. Il fera un peu plus doux, là, aujourd'hui encore. Je rappelle que le fort anticyclone au sud-ouest des Mascareignes provoque ce temps venteux et froid et des vents, des rafales, oui, pouvant atteindre les 70 km/h, alors que le vent nous vient du sud-est de 30 à 40 km/h en moyenne. La mer, elle est très forte là des récifs. Et attention, l'avertissement de forte houle qui est en vigueur jusqu'à ce jeudi 10h. Il y a des vagues de 4 mètres attendues à partir d'aujourd'hui. Ces houles pourraient même occasionner des inondations côtières vers, voilà, sont les houles, ça, attention, vers les zones de basse altitude à l'heure des marées hautes prévues dans l'après-midi à 14h20. Marée basse 8h20 tout à l'heure. Et en coucher du soleil, 18h04. Très bon mardi, tout le monde. 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
1: Et surtout un immense merci à vous tous là de choisir Radio 1 ce matin, ce mardi férié. Savoir que vous êtes nombreux, nombreuses à nous écouter dès le réveil, ça nous touche tout droit au cœur. Donc merci également pour les messages et les petits cœurs du matin. Que vous profitiez de ce jour de repos où que vous soyez. Et aujourd'hui, comme vous êtes à la maison, bah, profitez-en justement pour jouer à notre grand quiz de culture générale. 60 secondes chrono pour prouver peut-être votre rapidité. 30 secondes par questionnaire. Le jackpot à hauteur de 10 000 roupies à décrocher là ce matin. Et comme chaque matin, la question inscription, attention, musique. Facile ce matin, et ben oui, je recherche ce film culte qui réunit Tommy Lee Jones et Will Smith, les deux en agents très très spéciaux armés de leur neutraliseur, ben oui, contre des créatures extraterrestres. Facile pour le titre du film. Attention, hein, ce n'est pas Independence Day, rien à voir. Tommy Lee Jones n'a pas joué dans Independence Day. Will Smith, oui, sauf qu'il a ban bébé, là, tu ban les autres modèles. Donc, à la Lila, on retrouve, on cherche ce titre du film, Tommy Lee Jones et Will Smith. Votre bonne réponse, 88 10 Samtel, 83 83 Mighty. Fait monter le son, Kinsley. Hey. Et vous avez même la réponse là, hein, pour ceux qui sont bien sûr attentifs. Et 88 10 Samtel, je disais 83 83 Mighty, 58 53 77 21, 210 8 9 10. C'est pour les rendez-vous tout à l'heure. 60 secondes de chrono à 7h40, le duel, le jackpot pour les 10 000 roupies après 7h50. Et notre partenaire Super U est avec nous encore une fois ce matin pour le bon d'achat à notre finaliste. Je vous dis à tout de suite après la courte pause pub pour l'infotrafic. Merci d'être avec nous.
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9: 7h22 sur les routes. Là aujourd'hui, bon déjà ce matin, bah oui, c'est vrai que c'est très fluide. On a eu les précisions du sergent Couvreur au téléphone. Heureusement, pas d'accident à signaler. Par contre, il y a pas mal de déviations, hein, comme annoncé par la force policière. Donc des ralentissements aussi attendus aux abords des plages Flic-en-Flac, Belmar, Montchoisy ou encore à Albion aujourd'hui. Et la police est sur place, bien sûr, pour vous aiguiller. Donc je rappelle que les gros ralentissements quand même sont attendus dans l'après-midi, toujours aux abords des de Flic-en-Flac. De Belmar, de Montchoisy ou encore d'Albion. Il y aura pas mal de processions également sur les routes. La police qui accompagnera. Bah justement, et tous ceux et celles qui célèbrent aujourd'hui Ganesh Chaturthi, bon, donc du coup on respecte hein, surtout, et aujourd'hui dans la ferveur comme il se doit. Donc bonne fête encore une fois et bonne route. Soyez hyper prudents d'ailleurs sur les routes.
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0: Les Gypsy Kings ce matin, et ben oui, pour faire plaisir, Bailami dans votre Wake Up Show. Et ben oui, on se jour béni, hein, donc l'île Maurice, notre pays entier, donc notre île entière, et ben oui, résonne au rythme des dévotions en l'honneur du Seigneur Ganesha. Donc on en parle bien sûr dans nos points info, et toute l'équipe de Ready One vous souhaite une très pieuse et joyeuse fête de Ganesh Chaturthi aujourd'hui. Merci de votre fidélité. Le programme des prochaines minutes, le point complet, donc l'info titre à la une à venir avec René Pierre-Louis, le flash sport également avec Avi, bulletin météo où il est température aujourd'hui, donc un peu frisqué quand même, hein, avant de chauffer les ménages comme il se doit pour notre grand quiz de culture générale, 60 secondes chrono et le jackpot à hauteur de 10 000 roupies à décrocher. Forcément, on a hâte de vous retrouver tout à l'heure. Merci d'être avec nous ce matin, il est 7h27.
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0: Ready One, 7h30. L'infotitre avec vous, Rodney Pierre-Louis. L'affaire Mamravatomang Navin Ramgoolam s'interroge sur le timing de la diffusion de la bande sonore.
15: Le Premier ministre estime qu'elle pourrait viser à entraver l'enquête de la FCC. De son côté, Jule Jongar y voit un signe de panique et lui demande d'arrêter de noyer le poisson. Le népotisme est devenu culturel. La Maurice déplore Laura Jaimangle. Elle dénonce les nominations de proches du pouvoir à des postes clés et qui nourrit la frustration et fragilise la bonne gouvernance. Elle sera l'invitée de Focus ce matin. Ganesh Chaturthi est célébré aujourd'hui sous le signe de la foi et de la dévotion. La communauté hindoue rend hommage à Ganesh, fils de Shiva et de Parvati, considéré comme celui qui lève les obstacles. Vol MK208, Air Mauritius dément tout feu moteur et toute évacuation d'urgence. Un problème technique a affecté l'un des moteurs de l'ATR-72-600 selon un communiqué émis hier soir. Et puis pour l'actualité à l'étranger, les États-Unis reconnaissent pour la première fois avoir déployé des armes dans l'espace.
0: Merci Rodney, on se retrouve tout à l'heure à 8h pour le Grand Journal.
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2: Alors, il y a du sport avec vous. Avi, ce matin, vous nous parlez de Mervyn Clerc, récompensé par l'Assemblée régionale de Rodrigue Avi.
3: Et oui, Luana, après sa médaille de bronze décrochée aux Jeux du Commonwealth à Glasgow dans la catégorie des moins de 70 kilos, le boxeur Rodriguez bénéficiera d'un bail résidentiel ainsi que d'autres facilités accordées par les autorités régionales. Une décision approuvée vendredi par l'Executive Council de Rodrigue. Les précisions de Varo Kravina, commissaire des sports de Rodrigue, au micro de Fabien Hector.
4: Mais qui est bien important, nous donne cette chance-là et nous donne cette un bout de terrain et en même temps, aide cette pour construire au moins la case parce que quand je suis aller au team qui tourne, pas nous pas de GNPLT, mais de... alors c'est pourquoi il est important qu'on soit venu, nous reconnaître ce parcours et nous donne cette sa possibilité, bien sûr, gagner un petit bout de terrain et en même temps, on tient la case. Le conseil exécutif, une pensée et d'autres athlètes peut-être aussi, qui peut-être qui ne fait pas de parcours à l'extérieur, à Maurice, au niveau, qui ont aussi d'autres mérites qui gagnent sa même reconnaissance qui Mervyn aussi. Mervyn, d'abord, c'est un exemple. Bien sûr, nous attendons qui peut nous donner les autres demandes.
3: Une récompense qui touche particulièrement Mervyn Clerc, une marque de reconnaissance qu'il accueille avec satisfaction alors qu'il se projette déjà vers son prochain grand objectif, les Jeux Olympiques de Los Angeles de 2028. Mervyn Clerc réagit à cette décision au micro de Fabien Hector.
5: Moi, je suis content. Il m'a très compensé pour aller sur le tournoi. Ça nous a fait beaucoup important. Voilà, moi, qui m'a dit, très bien, il nous a mis cher, une chance, qui a récompensé pour lequel. Pour mon père, il a mis un peu plus de pour faire ce pour le travail que mon père fait. Je travaille aujourd'hui, je travaille à long terme. Je suis tombé, je me relève, beaucoup de fois. Voilà, cette fois-ci, je me récite, même à des conseils de médailles Commonwealth, mon préférence,
3: La sélection mauricienne de football des moins de 20 ans met le cap sur le Mozambique aujourd'hui. Le tournoi qualificatif COSAFA U20, initialement prévu à Maurice, a finalement été délocalisé au Mozambique en raison des coûts logistiques élevés. La compétition se déroulera du 18 au 26 septembre avec les deux U20 dans le groupe A aux côtés du Mozambique, de la Namibie et des Seychelles. Les explications de Sarju Garosankar au micro de Fabien Hector.
6: Tout va bien. C'est-à-dire que c'est la vie qui est avec moi, avec la SPL, je fais un match de Coupe d'Afrique là. Il y avait les restes qui s'entraînaient sur le péril de Yas Virana, Leva Yarambe, Yvan Marie-José. Ils étaient là, ils préparaient l'équipe. Et dans trois joueurs qui sortent l'Australie aussi, l'équipe Pompati, et un joueur de la Suisse et deux joueurs de l'Allemagne. C'est-à-dire un Allemagne jeune qui jette même, je fais une paye de passage, je donne envie de participer dans sa ère. Voilà, et je montre nous qui j'étais la qualité.
3: Football en Angleterre, la troisième journée de la Carabao Cup débute ce soir avec notamment un choc entre Liverpool et Tottenham à Anfield. Coup d'envoi à 23h, une affiche qui promet entre deux formations de Première Ligue. Arsenal fait son entrée en lice dans cette Carabao Cup avec un déplacement à Ipswich Town. Les Gunners devront se méfier d'une équipe qui pourrait leur poser des problèmes sur son terrain. Coup d'envoi également à 23h. West Ham reçoit Fulham demain soir au London Stadium dans un derby londonien qui s'annonce disputé. Coup d'envoi à 22h45. Brentford se déplace à Reading pour ce troisième tour de la Carabao Cup. Les Bees, pensionnaires de Première Ligue, partent favoris face à l'équipe de League One. Match à 23h. Voilà fin de ce journal des sports. Merci de l'avoir suivi. La suite avec Louana.
2: Merci beaucoup, Avi, pour toutes ces précisions ce matin. Très bonne journée à vous. Et le rendez-vous demain, 5h. Ce sera pour Matin Bonheur.
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7 et nous voyons là aujourd'hui les températures ce matin. Déjà pour la journée aussi, je rappelle que le fort anticyclone au sud-ouest des Mascarennes provoque un temps assez venteux et froid sur notre région. Du coup, la maximale aujourd'hui inférieure à la moyenne saisonnière par 3 degrés. Assez froid quand même vers le centre de l'île, de 17 à 20 degrés uniquement aujourd'hui pour les maxis et de 22 à 25 degrés vers les régions côtières. Le soleil est au rendez-vous en ce moment sur la capitale. C'est une belle journée et encore une fois, bonne fête à vous tous.

0: Lira, et ben oui, pour nous donner, ben oui, le bon feeling de ce mardi férié. Bienvenue dans votre Wake Up Show, là. Peut-être que vous réveillez à l'instant. Et ben oui, vous avez raison. N'est-ce pas? Il est 7h40 sur Really One. 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Le rendez-vous tout à l'heure, notre deuxième VIP avec nous on air après 8h50.
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0: Et c'est parti pour notre grand quiz de culture générale ce matin. Et place aux choses sérieuses. Comme toujours, oui, à vous là de faire péter l'oseille en 60 secondes de chrono. La minute pour notre grand quiz. Le jackpot à hauteur de 10 000 roupies. Nos challengers, on va les accueillir. Ce sera dans quelques instants. Un retour d'abord sur l'inscription du jour.

0: Eh ben oui. Movie Time avec Will Smith et Tommy Lee Jones. C'était bien sûr le film, le blockbuster Men in Black pour la bonne réponse. Donc bravo à vous tous pour avoir trouvé la bonne réponse là ce matin. Et gros plan sur Tommy Lee Jones aujourd'hui. Il a joué l'agent K. Également, on l'a vu dans le film Le Fugitif, par exemple, hein, donc entre autres, avec Harrison Ford et Tommy Lee Jones, lui, acteur, réalisateur américain aussi, hein, légendaire, attention, reconnaissable à son visage buriné, permettez-moi, on l'a toujours connu vieux. Ben oui, donc sa voix grave également pour la version originale, bien sûr. L'acteur Tommy Lee Jones, vous savez quoi, il fête ses 80 ans là aujourd'hui. D'où ce clin d'œil ce matin, en ce 15 septembre. Et bravo à vous tous pour avoir trouvé justement Men in Black. Nous accueillons nos challengers, ils sont avec nous, nous sommes du côté de Paille et nous avons Franck. Franck, bonjour.
1: Bonjour Luana.
0: Bonjour Franck, bienvenue, comment ça va?
1: Merci bien, ça va?
0: Ça va.
1: On profite du congé public.
0: Bien sûr, et encore plus quand vous êtes avec nous là ce matin on air pour 60 secondes chrono. Merci d'être de retour après 2 ans, Franck, c'est ça?
1: Ouais.
0: Ah ben génial. On est ravis de vous retrouver ce matin. Franck, vous faites face à Joy du côté d'Albion. Joy, bonjour.
2: Bonjour, bonjour Loulou.
0: Bonjour Joy, comment ça va?
2: Très bien, très bien.
0: Bien, alors Joy aussi. Back on track, Joy.
2: Yes,
0: on revient plus fort ce matin. Messieurs, je suis ravie de vous retrouver là aujourd'hui. 60 secondes chrono. Alors, certes, le principe, vous le savez, rapidement, chacun 30 secondes pour répondre à nos 5 questions culture générale. C'est celui, bien sûr, avec le plus de points. C'est-à-dire le meilleur score qui passera en finale ce matin pour les 10 000 roupies. Le plus important, vous prenez plaisir à jouer avec nous, Franck et Joy. Vous avez vous coincez sur une question, faut pas hésiter hein, pour dire passe, d'accord?
2: Oui.
0: Une proposition aussi, ça, si on le répète chaque matin, vous laissez sortir, on ne sait jamais, c'est peut-être la bonne réponse. Franck et Joy, messieurs, bonne chance.
2: Merci, merci.
1: Bonne
2: Lou.
1: Chance, Joy.
2: Merci, merci, Franck.
0: Joy. A tout de suite, Joy. On va démarrer avec Franck pour le coup d'envoi. Franck, vous êtes prêt?
1: Allez, on y va.
0: Quand il faut y aller, ben oui, il faut y aller. Le chrono à la fin de la première question. Concentration, Franck. Franck, dites-moi quelle application mobile et plateforme lancée en 2016 dont le logo évoque en fait une note de musique.
1: Pardon.
0: Qui a découvert l'Amérique au 15e siècle?
1: Christophe Colomb.
0: Bien sûr. Quel film réalisé par Steven Spielberg fait revivre les dinosaures?
1: Je ne sais pas.
0: Oui. Combien de cordes un violon possède-t-il?
1: 5.
0: Non. Oui, Mick Jagger et Keith Richards sont connus de quel groupe rock?
1: Rolling Stones.
0: Yes. Et on prend, c'est sur le gong, hein, bien sûr. Et vous nous faites un très bon 4 sur 5 ce matin, Franck. La première question. Cette application mobile, cette plateforme lancée en 2016, dont le logo évoque une note de musique, bah c'est TikTok.
1: Oh.
0: Visiblement, vous n'êtes pas sur TikTok, Franck. Hein. Ben oui. Mais vous avez quand même 4 points là ce matin. Vous restez avec nous. Joy!
2: Oui, oui, ça, ça bouillonne.
0: Cool, là, la carachonnette, la Joy.
2: Bon.
0: Mais Joy, vous avez, vous aussi, toutes vos chances ce matin pour nous faire peut-être 4 sur 5 ou alors on s'en fout, ok?
2: D'accord.
0: Le chrono va reprendre à la fin de la première question. Joy,
2: ouais.
0: Nous parlons corps humain. Vers quelle partie du corps humain se trouve, selon vous, ce qu'on appelle le cubitus?
2: Jaloux.
0: Non. Qui a prononcé le célèbre discours à Have a Dream?
2: Martin Luther King.
0: Yes, yes, lui-même. Dans quel sport Joachim Noah, le fils de Yannick Noah, s'est-il fait connaître?
2: Tennis.
0: Non, quelle est la monnaie du Maroc?
2: Maroc, dinar, non.
0: Comment?
2: Dinar.
0: Non. Aïe, aïe, aïe. Oh, madre de Dios. C'était le dirham marocain, précisément. Ouais. Ouh là là. Alors, Yannick Noah s'est fait connaître lors de la discipline de tennis. On est d'accord?
2: Oui,
0: Mais son fils, lui, Joachim Noah, bah lui, il s'est illustré dans le basketball, précisément.
3: D'accord.
0: Bah voilà. Donc, quelle est la monnaie du Maroc? Bien sûr, c'était le dirham marocain. On n'a pas eu le temps d'arriver jusqu'à la dernière question, Joy. Je vous la pose quand même.
3: D'accord, oui.
0: Même si ce sera pas comptabilisé, hein, si vous avez la bonne réponse. Joy, combien d'étoiles dorées y a-t-il sur le drapeau de la Chine?
3: 5.
0: 5 là-dedans même, effectivement. Eh ben oui. Donc, et la première question, mon très cher Joy, vers quelle partie du corps humain se trouve le cubitus? Permettez-moi, caresser votre cubitus quand vous raccrocherez, et Joy, le cubitus se trouve vers le bras. Tout simplement, ce matin. Mais bravo à Joy. Il nous fait un point là aujourd'hui grâce à Martin Luther King. Allez, on applaudit. Yes, bravo. Joy, j'espère que vous reviendrez, cher ami.
2: Bien sûr, bien, c'est à nous, là.
0: Très bien, bah écoutez, on compte sur vous. Nous capables de résoudre dans quelques jours, là, Joy, all right?
2: Bien sûr, vous, quoi, pas.
0: Génial.
2: Moi, je souhaite l'île Maurice une bonne fête, gagner ce statut.
0: C'est très gentil, à vous également, et Joy, et profitez de votre mardi férié. Je vous embrasse, Joy, bonne journée.
2: Bonne journée, bonne soirée.
0: C'est très gentil, merci beaucoup Joy. Ciao, bye bye Joy du côté d'Albion et à bientôt. Et Franck.
4: Oui, je suis toujours là.
0: Oh bah écoutez Franck, vous savez quoi, on mise sur vous là ce matin pour les 10 000 roupies. Il y a de quoi faire aujourd'hui. Je vous propose les trois thèmes du jour. Déjà on est ravis, hein, parce qu'hier, patina finale, aujourd'hui vous êtes notre finaliste Franck. Alors, anatomie et médecine, les écrivains célèbres ou alors géo les capitales. Je vous laisse le temps de la réflexion, mon très cher Franck, et on se retrouve après la courte pause pub pour, bien sûr, cette grande finale de ce matin avec notre partenaire Super U. Franck nous a fait un 4 sur 5 lors du duel, hein. Il a toutes ses chances, je le rappelle, pour un 10 sur 10. Et on a hâte, à tout de suite, 7h50.
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0: 7h55 et on est parti pour la grande finale. Ce matin, nous sommes du côté de Paille chez Franck. Ça va, Franck?
23: Ça va pour l'instant.
0: Oh, bah, très bien. Écoutez, Franck, ouais. Je sens là, et eh ben oui, là, je sens peut-être la victoire ce matin.
23: Et non,
0: oh bah écoutez, c'est tout le bien qu'on vous souhaite déjà, parce que ça fait depuis un moment. Nous rappelons que la dernière fois, c'était lors de l'édition junior. Oui, pour ce jackpot, donc remporté par Adrien, si je ne me trompe. Et bah oui, lui, il a 15 ans. Donc Franck, come on.
23: Oui.
0: et surtout que vous revenez après 2 ans, Franck, ce matin.
23: Ouais, c'est ça.
0: Génial. Des 3 thèmes du jour. Alors, nous avons anatomie et médecine, voilà. Écrivain célèbre et géo les capitales. Quel est votre choix, dites-moi, Franck?
23: Donc, en premier, je vais choisir Géo Capital.
0: Oui, validé.
23: Et en deuxième position, ce sera l'anatomie.
0: Très bien. Un sans faute sur Géo les Capitales pour accéder à Anatomie. Ce matin, ça va aller très vite. Franck, 10 questions, 10 bonnes réponses et les 10 000 roupies. Et permettez-moi, Franck, de vous annoncer que vous remportez d'ores et déjà 500 roupies chez notre partenaire Super U.
23: Waouh, merci. Merci d'avance.
0: Et merci aussi à notre partenaire. Franck!
23: Oui.
0: Vous jouez seul?
23: Seul.
0: Très bien, ouais. Comme les plus.
23: Ouais. Ouais.
0: Grand big winner de 60 secondes chrono.
23: On va essayer.
0: Et on vous dit bonne chance.
23: Merci.
0: Géolé Capital et le chrono à la fin de la première question. Franck, de quel pays d'Afrique de l'Ouest la ville Yamoussoukro est-elle la capitale politique?
23: Côte d'Ivoire.
0: Bien sûr. De quel pays européen la ville de Vienne est-elle la capitale?
23: L'Autriche.
0: Oui. Quelle est la capitale des Émirats Arabes Unis?
23: Abu Dhabi.
0: Oui. Quelle ville est la capitale de la République de l'Équateur?
23: Quito.
0: Oui. Dans quel pays d'Asie centrale la ville Astana est-elle la capitale?
23: Kazakhstan.
0: Gladan. Mais... Oh, ça. Ouh. Pour le plaisir.
23: Voilà.
0: Et en plus, il nous restait quelques secondes, vous voyez. Oh là là. Franck?
23: Oui, toujours là.
0: Un dernier virage, ok?
23: on va essayer.
0: Anatomie et médecine. Bravo à vous lors de ce questionnaire Géo les capitales. On reste concentré, d'accord, Franck ?
23: Ouais, ouais.
0: Anatomie et le chrono reprend à la fin de la première question. Franck, dites-moi, comment appelle-t-on ces contractions répétées, involontaires, du diaphragme, suivies d'une fermeture brutale de la glotte, voilà, qui freine l'arrivée d'air et produit des sons ?
23: Héro.
0: Non ! Quel petit os long en forme de S est situé entre le sternum et l'épaule ?
23: Avec
0: oui, en médecine, le neurologue est le spécialiste de quel système ?
23: Cerveau.
0: Non, la podologie. Comment ?
23: La tête.
0: Non plus. La podologie est une. Non, la podologie est une spécialité médicale qui se concentre. Oui, bonne réponse. Chez l'enfant, quelles sont les premières dents destinées à tomber vers l'âge de 6 ans ?
23: Molaire, prémolaire.
0: Non, c'est dents de lait.
23: Dents de lait.
0: Bon. Ah oui, aïe, aïe, aïe. Bon, allez. En médecine, le neurologue est le spécialiste de quel système ? Nerveux ?
23: Nerf, oui, oui, oui.
0: Bah oui.
23: J'ai confondu.
0: Yes. Et la première question, je vous ai même aiguillé. J'ai fait un petit... Voilà. Non, ça vous parle pas ? C'est pas l'euro. L'euro, j'aurais fait... pardon, excusez-moi. Mais
23: c'est
0: le...
23: quoi ? Non, je trouve pas.
0: Mais c'est le hockey.
23: Ok.
0: H-O-Q-U-E-T. Ah là là, sauf que peut-être que vous n'avez jamais de hockey, vous, Franck.
23: Je ne me souviens pas. Ouais, je ne me souviens pas. Ça fait tellement longtemps.
0: Ça fait tellement longtemps. Bah écoutez, comme quoi, il protège bien son diaphragme. Et il ferme bien ce qu'il faut par rapport à la glotte. Oh là là, mon cher Franck, qui nous fait un 7 sur 10 ce matin. Bravo! Franck, pour ce retour après 2 ans, oui, moi je vous fais un super big up, bravo. C'est vrai, on aurait pu avoir décroché les 10 000 roupies là ce matin, mais c'est le happening du jour. J'espère que vous n'attendrez pas 2 ans, cher ami.
23: Ben, je vais essayer. Ça dépend de ma disponibilité.
0: Oui, allez, le prochain férié, c'est quand là ? Ben voilà, parce que c'est à l'occasion des fériés que vous jouez avec nous, Franck, c'est ça ?
23: Ouais, c'est ça.
0: Très bien.
23: Peut-être en... Diwali, non ?
0: Ah bah écoutez, peut-être, non mais non, c'est avant. Le Pena avant, non ?
23: Oh, je sais pas.
0: Le 2 novembre ? Bah oui, novembre, c'est loin.
23: Ah, ah, ah.
0: C'est quand même novembre. Bon, allez, Franck, moi je vous embrasse, je vous souhaite une excellente journée.
23: Merci à vous.
0: Merci pour ce très bon moment ce matin.
23: Aussi.
0: Oh, bah oui, Super U, notre partenaire. Je vous embrasse et bon férié à vous, Franck.
23: Bonne journée à vous.
0: Merci, ciao, bye bye.
23: Bon,
0: merci,
23: bye.
0: C'est gentil. Et à bientôt sur Radio One. Un clin d'œil également à Joy du côté d'Albion qui était avec nous lors du duel. Bah écoutez, nous on revient sans faute demain. Oui, nous pouvons coster là avec un dislo au 10 pour les 10 000 roupies. 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
0: Merci d'écouter Radio One et très belle matinée. Il est 8h passé d'une minute. La nouvelle édition Info avec vous, Rodney, Pierre-Louis. Pour démarrer ce matin, Ganesh Chaturthi, célébré ce mardi 15 septembre.
3: Tout est fin, prêt dans les familles, dans l'attente du traditionnel Visarjan de Ganesh. Les derniers préparatifs battent leur plein avant les processions vers les rivières et le littoral. Reportage en début de ce journal. Et attention, lorsque vous vous rendez à la plage en ce jour de célébration, Météo Maurice a émis un avertissement de forte houle jusqu'à jeudi. Des vagues de 4 mètres pourraient déferler sur nos côtes. Vol MK208 Air Mauritius dément les informations diffusées par certaines presses réunionnaises faisant état d'un feu moteur et d'une évacuation d'urgence. La compagnie évoque un problème technique sur l'un des moteurs de son ATR-72-600. L'affaire Mamrabatomang Navin Ramgoolam s'interroge sur le timing de la diffusion de la bande sonore. De son côté, Jolé Jongar y voit un signe de panique et demande au Premier ministre d'arrêter de noyer le poisson. Et actualité à l'étranger, le Pentagone reconnaît une pénurie de munitions liées à la guerre en Iran. Voilà l'essentiel de cette édition. Merci d'avoir choisi notre antenne pour vous informer. Après des jours de préparation, le grand jour est arrivé pour la célébration de Ganesh Chaturthi à travers l'île. Entre les milliers de détails, les décorations, les gâteaux traditionnels, le jackery et les vêtements neufs, l'effervescence monte. Dans quelques heures, les multis seront portés en procession vers les rivières et le littoral. Entre prières, chants, danses, les derniers touches sont apportées. Des propos recueillis par Shiria Senassi pour ce reportage.
1: Si d'un côté, les décorations sont importantes, de l'autre, les tenues, les accessoires et même la coiffure doivent être impeccables. Le kashti assorti au dhoti, sans oublier les bijoux. Pour Natasha, aucun détail ne doit être laissé au hasard.
4: Il y a un accessoire qui vient de traditionnel net. Gros larcène, collier blanc, c'est le chitik à la lune, c'est traditionnel. Nous, un cachet, nous pouvons faire tout, nous mettons le kajra, waist chain, ça aussi. Le cachet paraît encore plus joli.
1: Et comment oublier les stars de la fête? Les douceurs traditionnelles et plus particulièrement les modocs sont inévitables. 21 modocs sont ainsi offerts en offrande pour ce grand jour. C'est la partie préférée des célébrations pour Lina.
7: Modoc, c'est faire la base de grand pain, la farine, un petit peu du lait dans ce pâte. Filling, c'est coco râpé, plus du sucre, un petit peu ilaïti. Et à la main, il vient à peine former tes oreilles, comme on dit.
1: Héritage transmis par les ancêtres venus du Maharashtra, le jackery est une danse traditionnelle incontournable. Pour Shivraj, la fête de Ganesh Chaturthi ne saurait exister sans elle.
21: Comment écrire ma santé, comment je remets ma rythme. Des fois, nous disons, ok, non, ça ne m'a pas bon, ça ne va pas faire bon. Est-ce qu'il nous capable de sonner sa façon, sa carte beats là, de sonner ma tambour, sa carte façon là, ou bien sa step là, à sa façon là.
1: Bien plus qu'une simple célébration, c'est un moment fort de dévotion où chaque détail est soigneusement préparé pour que tout se déroule dans la plus grande harmonie. Désormais, tout est prêt pour accompagner Ganesh vers les eaux. Un nouveau chapitre s'apprête ainsi à s'ouvrir.
3: Ce mardi 15 septembre, donc, la communauté hindoue célèbre Ganesh Chaturthi en hommage au dieu Ganesh. Le pandit Yogeshwar Dukaran explique que cette célébration intervient durant le mois de Bhadrapad du calendrier hindou. À partir du quatrième jour de la lune croissante, Ganesh est notamment associé à la sagesse, à la connaissance et à la prospérité. Il est également vénéré comme celui qui aide à surmonter les obstacles. Ces explications au micro d'Anushka Bagalou Santak.
24: Ganesh Chaturthi est célébré parce que il y a des livres qui, pendant Ganesh Chaturthi, c'est-à-dire les jours de Chaturthi, quand on fait plein de parties Murti qui nous font visage, quand on amène dans la case, nous faisons ce puja, nous adorons Bhagwan Ganpati, mais il y a nous tous nos bons problèmes, nous demandons tout ce qu'il y a pour demander, et nous disons qu'il faut nous faire ce visage, il y a aller, il prend tous nos bons solo, il y a aller, parce que Ganpati, c'est lui-même Vignaharata, le remover of all obstacles. Il de nouvelles blessings, de abondance. Et c'est un peu ça l'idée des célébrations Ganesh Chaturthi.
3: Et une première pour la célébration de Ganesh Chaturthi à Maurice. 200 enfants réunis au Shivala de Bel Air ont sculpté leur propre statuette de Ganesh, aussi appelée Multi, à base d'argile. Selon le président de la Sanatan Dharma Temples Federation, Boraj Gourbin, c'était un moment fort de dévotion où des enfants de différentes tranches d'âge se sont consacrés plusieurs jours d'affilée à la création et à la peinture de ces statuettes qui seront ensuite immergées dans l'eau lors de la cérémonie du Visarjan. Les explications de Boraj Gourbin qui est au micro de Shriya Senassi.
25: Dans Shivala Bel Air, nous finissons invité tous qui 200 enfants, une vingtaine de mandir, finissons arrange propre Ganesh Multi avec la terre. Nous finissons montrer ça comment pour faire nous. Et quand on peut dire près de 200 enfants, ça veut dire 200 familles qui t'involvent. En plus, quand je finis à 11, je ne prends autre multi, je n'en la case, je n'en fais stampan. Et ça va nos enfants-là, c'est vraiment intéressant que nos enfants-là, tous les jours, le matin et que les soirs, je vais faire arti, je vais faire la prière dans la case. À travers l'île, beaucoup de régions qui vont l'appeler à nous l'année prochaine, faire ça comme ça, dans tel district.
3: Alors que de nombreux Mauriciens sont attendus sur les plages à l'occasion de Ganesh Chatulti, la station météo de Vakua appelle à la prudence face à des houles énergétiques pouvant atteindre 4 mètres. Un avertissement de forte houle est en effet en vigueur à Maurice, à Rodrigue et à Saint-Brandon depuis 4 heures ce matin. Il reste valable jusqu'à 10 heures jeudi matin. Des inondations côtières sont également possibles, particulièrement au moment des marées hautes. Le prévisionniste, Karsen Moutien apporte des précisions au micro de Rebecca François Boncoeur.
8: Normalement, la houle énergétique venant du sud-ouest qui peut rapprocher de l'île de Mascareng, donc c'est la houle de l'eau de 4 mètres, et ça va la houle là, elle est capable même d'occasionner une inondation côtière, surtout dans la région de basse altitude et à l'heure des marées hautes. Et de ce fait, nous conseillons de ne pas faire une sortie en mer, et aussi éviter la plage, surtout de l'ouest et du sud. Et étant donné, c'est la houle du sud-ouest, donc la plage du sud et de l'ouest plus concernée, mais c'est sur l'ensemble de l'île, étant donné, c'est la houle énergétique de l'eau de 4 mètres.
3: Air Mauritius dément les informations faisant état d'un feu moteur et d'une évacuation d'urgence sur le vol MK208 hier à destination de l'île de la Réunion. La compagnie précise qu'un problème technique affectant l'un des moteurs de son ATR-72-600 est survenu durant le vol. L'équipage a suivi les procédures établies avant d'effectuer un atterrissage normal à l'aéroport Roland-Garros à Saint-Denis. Les services d'urgence de l'aéroport étaient présents à l'arrivée conformément aux procédure. Les 34 passagers et 4 membres d'équipage ont débarqué normalement et en toute sécurité. L'appareil a été retiré du service pour une inspection technique complète. Les passagers du vol retour MK209 ont été transférés sur le prochain vol disponible. Le timing et le motif de la diffusion de la bande sonore sont déterminants. Selon le Premier ministre Navin Ramgoolam, il estime que sa diffusion à ce moment précis visait à entraver l'enquête de la FCC dans l'affaire Mamrava Tomang. Navin Ramgoolam répondait hier aux questions de la presse lors des célébrations de Ganesh Chatulti à Boisséri, des propos ramenés par Shreya Senassi.
9: Qui fait ça? Pour qui? Arrête l'enquête pour le crime qu'il fait. Arrête l'enquête pour le trafic en drogue. Ça qui le fait quoi? Moi, mon cas, je dis à FCC, fait un bon travail. Je fais quoi? Intimide directeur FCC. Et travaille là pour faire. Et le comité. Et non, jamais. Depuis mon premier ministre. Et quand il y a un bon premier ministre, jamais mon empêche l'enquête. Si un MSM là, pas tu veux même l'enquête là, hein? Pareil comme le mot junior ministre. Pas tu connais l'enquête là. Ici, l'enquête est faite.
3: On rappelle, l'agent Carl Élysée a démissionné de son poste de senior advisor au PMO après la diffusion d'une vidéo liée à cette affaire. Le Premier ministre baratine la population, c'est l'accusation lancée par Jolé Jongar, président du MSM, après les propos de Navin Ramgoolam sur la bande sonore liée à l'affaire Mamrava Tomang. L'ancien leader de l'opposition rappelle que l'ancien adjoint au Premier ministre avait déjà soulevé des interrogations après l'arrivée du milliardaire malgache à Maurice le 11 octobre 2025. Jolé Jongar est au micro d'Ashley Victor.
10: Oublier exactement ce qui s'est arrivé. Quand nous sommes là, un jet privé, il atterrit à Maurice, qui bandimoun important de l'État connaît. Alors la première question à se poser aujourd'hui, qui c'est là qui nous donne l'autorisation pour cet avion-là atterrir? Jusqu'aujourd'hui, personne au sein du gouvernement n'a pas fait une prononce-lui. D'autant plus que Sarkozy qui n'est pas transaction là, c'est un vieux causé ça. Alors quand le Premier ministre s'est dit ce qu'il peut dire, pour moi, lui montrer un signe de panique. Mais il peut baratiner sa population.
0: Radio One, il est 8h11. Pour la suite de ce journal, nous prendrons la direction de l'archipel des Seychelles. Après la pause pub, à tout de suite.
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2: La suite de ce journal, Rodney Pierre-Louis. Dans la région, le nombre de visiteurs aux Seychelles reste en baisse de 8,5% malgré des signes de reprise.
3: Selon les chiffres du National Bureau of Statistics, 238 426 visiteurs sont arrivés dans l'archipel jusqu'au 6 septembre contre 260 602 à la même période en 2025. Les vacances et les voyages de noces représentent environ 95% des visites enregistrées. Depuis le début de l'année, le Seychelles Tourism Board fait néanmoins état d'une reprise du secteur touristique. Malgré cette amélioration, le nombre total d'arrivées demeure inférieur à celui enregistré l'année dernière à la même période. Et puis, le Pentagone reconnaît une pénurie de munitions liée à la guerre en Iran. Comme je vous le disais en titre, dans un rapport publié hier, le ministère américain de la Défense indique que les dépenses en munitions lors de l'opération Führer Epic ont entraîné une pénurie dans les stocks stratégiques. Le rapport fait également état de difficultés au sein de l'industrie américaine pour reconstituer les stocks. Cette reconnaissance intervient alors que l'administration Trump avait jusqu'ici largement refusé de confirmer l'existence d'une telle pénurie. L'inspecteur général du Pentagone souligne toutefois les mesures prises par le ministère pour accélérer la production de munitions. Voilà, nous sommes arrivés à la fin de cette édition. Merci de l'avoir suivi. La suite du Wake Up Show, c'est avec vous, Alouana.
2: Merci Rodney. Rendez-vous tout à l'heure à 8h30 pour l'info-titre.

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1: Il est 8h14. Analyse sur les dernières accusations portées contre l'un des membres de l'entourage du Premier ministre, soit Carl Élisée. Focus ce matin donne la parole à Laura Jaimangal de Transparency Mauritius. Elle répond à vos questions ce matin, Valmounia. Bonjour.
2: Bonjour Loana, bonjour Laura Jaimangal.
3: Bonjour.
2: Qui ou Analyse, quant à sa nouvelle accusation contre un conseiller de Navin Ramgoolam, sur enquête d'un pot de vin dans l'affaire Mami Ravatoman?
3: C'est vrai que quand nous sommes des affaires pareilles, on va vous dire choquant, mais c'est assez triste de voir des affaires répétées. Maintenant, bien sûr, toute personne en présomption d'innocence nous a fait l'enquête, nous a connu que l'enregistrement est réel, véridique, etc. Non. Mais il remet au centre du débat sa question d'indépendance institutionnelle. Et il remet sur le tapis la question des nominations à cause de son appartenance politique. Est-ce qu'il servit le peuple vraiment ou alors il crée une possibilité d'abus de pouvoir, une possibilité de corruption, etc. Donc c'est juste un petit peu bis repetita quelque part. C'est pas un cas qui nous attendait avant. C'est vrai que là, côté de la minute politique, côté de la politisation des institutions, capable en tout cas un peu de risque d'avoir de la corruption ou d'avoir des abus de pouvoir. Donc ça, quelque chose qui nous attendait, mais espérons en tout cas que l'enquête se fasse vite, parce que quand même, c'est pas une affaire simplement à Maurice, c'est une affaire qui est transnationale et n'a plusieurs cases déjà. Donc nous vous devons vraiment faire attention par rapport à notre enquête. Les enquêtes étaient capables travaille rapidement. Maintenant, il y a aussi l'intégrité de l'FCC qui est remis un petit peu en question. Donc, tout ça là, il crée un peu ce sentiment de manque de confiance dans le pays par rapport aux institutions.
2: Ou parfait cause népotisme, et nous nous trouvons dans l'affidavit de Nasser Biki, qui est Junaid Fakim, c'est un proche d'Amin Ramgoolam, qui considère lui comme sa propre famille. On explique qu'il y a un Dimoun qui, supposément, dans son entourage proche, nommé à la FCC, et qu'il retrouve lui arrêté parce qu'il est une zone membre avatement au Katimini.
3: C'est encore une fois, les révinants, cette indépendance fonctionnelle, mais même si c'est un mot aujourd'hui, c'est presque culturel que les institutions sont politisées. Ça veut dire, une institution publique, nous mettons du monde qui est proche avec nous, nous mettons une famille, nous mettons un camarade, au lieu qu'il nous base, nous avons du monde qui est incompétent et qui est en mérite. Donc, c'est ce qui pervertit le système en général et qui est la cause de beaucoup d'autres problèmes. Et là, ça remet vraiment tout en question les décisions de l'exécutif. Donc, ça, il y en a un ripple effect. Déjà qu'il y a une population qui peine à avoir confiance dans le gouvernement et dans les institutions. Après, ça, désillusionnement dans la société en général, quoi. Depuis dans aucun mérite, nous pas arriver à une place parce qu'il y a une compétence, parce qu'il y a une qualification, parce qu'il nous dégage un travail, mais au contraire, et nous fait créer une poche que pouvoir accumuler, et ça m'a dit, mais là, quand je suis dans cette position, là, je suis dans des fois, et tout ça. Il y a une chose qui est très importante, c'est de séparer l'État et la politique. La politique, c'est une chose, c'est faire campagne, ça va un peu être politique. Quand, ou au niveau de l'État, on travaille pour le pays, on n'est plus travaille pour le leader, on n'est plus travaille pour le parti, là, on travaille pour ce monde qui est lié ou là, et même quand vous êtes nominé dans les institutions, vous travailler pour l'aide de ces institutions et ce que l'institution représente pour la population. Si nous pouvons retrouver dans une situation que tu es non moins camarade, tu es non moins famille, qui est assise dans l'institution pour notre propre avantage, mais encore une fois, c'est des situations que nous déjà trouvées par le passé, il n'y a rien de très nouveau.
2: Laura Jaimangal, merci beaucoup.
3: Merci à vous.
1: Merci et très bonne journée. L'édito en ce mardi, à l'occasion de la Journée internationale de la démocratie, Ashley Victor nous offre une réflexion sur ce qui fait vivre réellement une démocratie. Les élections suffisent-elles à faire du citoyen un véritable acteur de la cité? Alors, Ashley titre ce matin, qui apprend au peuple à exercer son pouvoir? Le rendez-vous tout à l'heure, ce sera après 8h30 pour l'édito de ce mardi.
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1: À 8h18, allez, nous voyons cette météo aujourd'hui, en ce mardi, avec un avertissement de forte houle qui est en vigueur jusqu'à ce jeudi, on le rappelle, donc jusqu'à 10h. Et en plus, le fort anticyclone au sud-ouest des Mascarennes provoque également un temps venteux et froid sur notre région. Des rafales de 70 km/h et la mer, elle reste très très forte là des récifs, avec des houles venant du sud-ouest de 4 mètres. Donc, faudra faire hyper gaffe aujourd'hui encore. Marée haute à 14h20 cet après-midi. Marée basse dans quelques petites minutes, 8h20 également à 21h ce soir. Et côté ciel, alternance de nuages et de quelques bases éclaircies. C'est le cas en ce moment sur la capitale. Et puis un ciel mi-couvert quand même vers le centre de l'île, voire aussi quelques pluies fines également vers les versants au vent. C'est une belle journée. Merci d'être avec nous ce matin. 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
1: Nous sommes en Afghanistan aujourd'hui, bien sûr, aux abords du Ban, surtout du côté la côte, disons, je ne me passe près que de Ban la mer, alors là, bien sûr, alors qu'il y a un grand nombre de personnes qui vous dirigent vers Ban route côtière, donc surtout du côté de la, du côté de Kikanflak, Belma et des autres places. Donc,
2: nous connaissons. Et un mont choisi également avec Albion, c'est ça, sergent?
1: Oui, mais oui. Surtout là, il est important pour nous mentionner aussi, à part ça, du côté de la Vanille, Vacquois. Et nous prenons aussi du côté de Bois-Chéry, village Bois-Chéry et village de New Grove. Ça m'a place ça, donc là-bas aussi, prenons un
2: ralentissement aussi, ouais.
1: Non, prenons une fonction, prenons un policier qui fait place.
2: Oui.
1: Alors nous demandons tout le monde de suivre l'instruction de un policier qui fait place et qui, pour le bon déroulement de sa fête-là. Alors là, nous rappelons eux. Qui prenaient certainement la route qui pouvait une sens unique et dans certainement la route aussi pour une prenaient une interdiction de stationner. Et tout cela nous fait une métier, bien sûr, pour qu'il n'y ait plus fluidité du trafic et aussi nous balancer avec sécurité de bonnes personnes. Donc nous demandons notre collaboration et donc le but c'est que tout passe bien et nous souhaitons parce que comment nous finissons déjà mentionner la route, alors nous prenons une sécurité de la route. Voilà.
2: Très bien, et la police d'ailleurs qui sera présente sur les routes vers les déviations. Sergent Couvoir, merci beaucoup pour toutes ces précisions.
1: Merci à vous.
2: Et je vous souhaite une bonne journée.
1: À vous de même.
2: Merci. Ah ben voilà, oui, soyez hyper, hyper prudents. On le disait aussi, le sergent Couvoir précisait que c'est vrai, en temps férié, les routes sont un peu plus fluides. On a tendance à appuyer un peu sur le champignon, mais non, soyez hyper prudents. Au contraire, slay the road et surtout, bonne route avec Radio One.
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2: Eh bien, merci d'être avec nous en ce mardi férié.

0: bon mardi. Merci, oui, de vous brancher Radio One, la fréquence Liberté, là, ce matin. Peut-être que vous vous réveillez aussi à l'instant. Et ben oui, il est 8h25. Je vous donne la raison, profitez, hein, là, Lida. 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Pourquoi pas? 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Et en retour sur la question du jour, très facile et toute simple, en ce mardi férié, quels sont les deux mots qui composent le nom de la marque Nescafé? Je répète, il y a deux mots qui composent le nom de la marque Nescafé. Donc, quels sont ces deux mots-là aujourd'hui? Et Nescafé, donc à vous de trouver les deux mots. Vite à vos téléphones pour la bonne réponse au 58 53 77 21. Et je vous souhaite bonne chance ce matin avec Nescafé. 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Nous, on revient dans quelques instants. On se dirige vers la dernière demi à venir l'infotitre ou également l'édito de ce mardi avec Ashley Victor. Nous parlerons de démocratie ce matin. À tout de suite.
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1: Merci d'écouter Radio One, 8h30. Passons à ce rappel des titres avec vous, Rodney Pierre-Louis. Oui, nous sommes dans la célébration de Ganesh Chaturthi en ce mardi 15 décembre. 15 septembre,
2: voilà. Tout est fin prêt dans les familles, dans l'attente du traditionnel Visarjan de Ganesh. Les derniers préparatifs battent leur plein avant les processions vers les rivières et le littoral. Et attention, lorsque vous vous rendez à la plage en ce jour de célébration, Météo Maurice a émis un avertissement de forte houle jusqu'à jeudi. Des vagues de 4 mètres pourraient déferler sur nos côtes. Vol MK208, Air Mauritius dément les informations diffusées par certaines presses réunionnaises faisant état d'un feu moteur et d'une évacuation d'urgence. La compagnie évoque un problème technique sur l'un des moteurs de son ATR-72-600. L'affaire Mamravatomang Navin Ramgoolam s'interroge sur le timing de la diffusion de la bande sonore. De son côté, Jolie Jongar y voit un signe de panique et demande au Premier ministre d'arrêter de noyer le poisson. Et puis pour l'actualité à l'étranger, le Pentagone reconnaît une pénurie de munitions liées à la guerre en Iran.
1: Merci pour l'info ce matin, Rodney Pierre-Louis. Et permettez-moi, il y a 91 jours entre le 15 septembre et le 15 décembre. Donc c'est dire que voilà.
2: Vous êtes en avance.
1: Oh bah écoutez, oui. Pourquoi pas, comme ça on est ready pour les festivités de
2: décembre. Oui, j'aime bien l'Allemagne, mais c'est bien limpé trop vite là, vous trouvez.
1: Bah écoutez, il faut savoir courir avec le maître du temps. Je vous lance la course.
2: Ah oui.
1: Pourquoi pas, tout à l'heure, 8h40.
2: Exactement.
1: Économie et taux de change, merci Rodney.

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2: L'édito en ce mardi avec vous, Ashley Victor, gros plan sur la journée internationale de la démocratie. Et vous titrez ce matin « Qui apprend au peuple à exercer son pouvoir ?» Bonjour Ashley.
3: Bonjour Luana, bonjour à toutes et à tous. Demos Kratos, le peuple et le pouvoir. Voilà de quoi est constitué le mot démocratie. Et parfois l'étymologie, c'est-à-dire la racine même des mots, nous donne davantage à comprendre que de grands principes de droit constitutionnel. La démocratie est née dans l'Antiquité à Athènes. Millénaire plus tard, Montesquieu en a pensé les mécanismes et notamment la séparation des pouvoirs. La démocratie ne se résume pourtant ni à des institutions ni à des élections. Elle repose sur une idée beaucoup plus exigeante, celle d'un peuple capable d'exercer le pouvoir qui lui appartient. Car une démocratie ne consiste pas seulement à déposer un bulletin dans une urne tous les 5 ans. Elle suppose que celui qui exerce son pouvoir de citoyen soit capable de comprendre les enjeux, de confronter les arguments, de distinguer le vrai du faux et surtout d'accepter que son opinion puisse être remise en question. Le problème est là et nous avons tendance à considérer le vote comme l'aboutissement de la démocratie, mais il est peut-être que son commencement. À Athènes, la citoyenneté impliquait une participation à la vie de la cité. Le citoyen devait délibérer, juger, décider. La démocratie reposait aussi sur une certaine idée de l'éducation civique et politique. Et aujourd'hui, à Maurice, pouvons-nous réellement parler d'une démocratie pleinement accomplie si nous apprenons à nos enfants à réussir leurs examens, mais pas nécessairement à comprendre la cité dans laquelle ils vont vivre? Et c'est ça aussi la responsabilité citoyenne.
2: Alors on se pose cette question, Ashley, vivons-nous finalement dans une démocratie à Maurice ?
3: Eh bien oui, Maurice est une démocratie et il ne faut pas oublier que notre pays est régulièrement présenté comme l'une des démocraties les plus solides d'Afrique. Nous pouvons en être fiers. Notre démocratie est-elle parfaite? Non, mais quel pays pourrait sérieusement prétendre avoir construit une démocratie parfaite? Encore faudrait-il savoir ce qu'est une démocratie parfaite, car la démocratie peut aussi conduire à une tyrannie du nombre. La politique est l'art de convaincre, mais l'être humain est loin d'être infaillible. Une majorité peut avoir raison, elle peut aussi se tromper. Et lorsqu'une population vote, sans comprendre les enjeux, sans examiner les arguments et sans distinguer l'intérêt collectif de l'intérêt partisan, le nombre ne garantit pas nécessairement la vérité. Pour que notre vote ait véritablement un sens, il faut donc apprendre à comprendre la politique. Pas pour servir un parti, pas pour défendre un camp, mais pour penser la cité et son avenir. C'était précisément l'ambition de la philosophie politique de Platon. La politique devait tendre vers le bien de la cité, et non vers la conquête du pouvoir pour elle-même. Platon rêvait du roi philosophe, ou du philosophe devenu roi. Nous pouvons avoir une ambition plus réaliste, former des citoyens capables de réfléchir avant de choisir, de questionner avant de croire, et de débattre avant de condamner. Car la démocratie ne dépend pas seulement de ceux qui gouvernent, elle dépend aussi de ceux qui les choisissent. Et peut-être que c'est là la réflexion à prendre en particulier aujourd'hui. En cette journée internationale de la démocratie, Maurice célèbre aussi Ganesh Chaturthi, Ganesh, symbole de la sagesse et de la connaissance. Deux célébrations qui nous rappellent chacune à leur manière qu'il ne suffit pas d'avoir le pouvoir. Encore faut-il avoir la sagesse de savoir quoi en faire, parce qu'une démocratie sans citoyens éclairés n'est qu'un pouvoir sans boussole, et qu'au fond, pour apprendre à choisir, il faut d'abord apprendre à penser. Voilà, c'est tout pour moi pour aujourd'hui, et très bonne fête à tous.
2: Merci beaucoup Ashley Victor pour votre édito, et bonne journée.
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2: 8h37, allez pour les températures aujourd'hui en ce mardi. Je rappelle que le fort anticyclone au sud-ouest des Mascareignes provoque toujours ce temps venteux et assez froid, frisqué même sur notre région. Et en plus, la maxi aujourd'hui, la température inférieure à la moyenne saisonnière par 3 degrés, entre 17 et 20 degrés uniquement vers les terrains élevés, cœur pipé les alentours, et de 22 à 25 degrés vers les régions côtières. Aujourd'hui, entre 25 et 26 degrés sur la capitale, avec cette alternance de nuages et d'éclaircies. C'est une belle journée, c'est un mardi férié. Ben voilà, très bonne journée à l'écoute de Radio One et restez au chaud surtout.
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2: Et on est parti surtout pour les dernières 22 minutes de votre wake-up show en espérant que tout se passe bien là, de votre côté. Mardi férié, sous le signe, bah oui, on se détend tranquille là aujourd'hui, de la bonne humeur également. Vous êtes au bon endroit, sur les bonnes fréquences et merci de rester branchés Radio One. 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Allez, pour le retour de la musique, une reprise en nouveauté quand le classique absolu de Shania Twain prend un petit coup de jeune, la monumentale. C'est le producteur d'ailleurs Z. Il s'associe au titre mythique You're Still the One. On connaît très bien cette chanson, mais dans une version revue. Attention, pour le jeu d'ailleurs, Candy Crush, ça bouge pas mal, c'est nouveau, c'est chouchou, c'est cram cram, et c'est pour vous sur Radio One. C'est parti.
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0: Il y en a qui n'aiment pas du tout, hein, en fait. En l'occurrence, René Pierre-Luc, et tiens, you can't feel me santé. You're still the one, à l'instant. En fait, c'est vrai, c'est l'icône de la country pop. Hein. La Shania Twain qui a rencontré le roi de l'électro. Et ça donne You're still the one, revu et corrigé. C'est pour l'univers de Candy Crush, les amis. Voilà, ça donne en fait une réélecture de cette chanson. Et donc, un peu en version 2.0. Vous n'adhérez pas du tout, Rodney, hein?
1: Non, pas du tout.
0: Non, très bien. Bah, écoutez, c'est vrai, on adore la version originale. Le classique restera tout jamais le classique.
1: Surtout que je suis un très grand fan de Shania Twain, que j'ai découvert en 1998, 97.
0: Certainement, plus, oui. Donc, avec
1: justement l'album. Et j'ai tous les albums de Shania.
0: Vous Shania. Oui, Shania Twain. Et vous avez, je suis sûre, son poster en grand format.
1: Ah oui.
0: Ah, et oula.
1: Obligé.
0: Ah là là. Bon, allez, un recap quand même sur le jeu Candy Crush. Ça a été lancé par la plateforme King. Candy Crush, c'est ce jeu de réflexion mobile. Il est un véritable phénomène mondial. Le principe, en fait, c'est d'une simplicité redoutable. C'est-à-dire, il faut tout simplement aligner trois bonbons identiques pour les faire disparaître et atteindre donc au fur et à mesure les prochains niveaux. Et à savoir que plus de 5 milliards de téléchargements depuis son lancement, ce qui en fait l'un des jeux mobiles les plus joués de l'histoire. Delicious! Sweet! Voilà, c'est ce qu'on entend en fait hein, quand on joue à Candy Crush. Il y a des Candy Crushers chez nous? Non? Non? Pas du tout. Je voudrais faire un clin d'œil à Géraldine Geoffroy. Elle était à fond Candy Crush, hein, donc je l'embrasse très très fort. Et peut-être elle va kiffer Shania Twain avec Z à l'instant parmi les nouveautés et reprises, on va le dire, 2.0 sur Radio 1.
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0: Pour cette page éco, ce matin, nous parlons tourisme. Rodney Pierre-Louis, prenons l'avion.
1: Oui.
0: Pourquoi pas? Oui. Ah oui. Allez, on s'installe. Emirates qui renforce son partenariat avec la MTPA pour promouvoir davantage Maurice.
1: La compagnie aérienne a signé un accord avec la Mauritius Tourism Authority, Promotion Authority, pardon, hier, afin de renforcer son engagement vers le secteur touristique mauricien. Ce partenariat vise à poursuivre les actions de promotion de Maurice sur les principaux marchés touristiques et à soutenir la croissance du nombre de visiteurs. À noter que les arrivées touristiques en provenance du Moyen-Orient ont progressé de 10,5% au premier semestre de cette année, tandis que les arrivées par voie aérienne avait augmenté de 4,7% en 2025, dépassant les 1,4 millions de visiteurs. Emirates, qui dessert Maurice depuis 2002, assure actuellement 3 vols quotidiens entre Dubaï et Plaisance. Et puis parlons pétrole. Ce 15 septembre 2026, le cours poursuit sa forte trajectoire haussière. Le baril de Brent s'échangeant à 107,31 $ après avoir brièvement frôlé les 108 $ la veille. Le WTI se négocie également à des niveaux très élevés portés par le brut léger après avoir franchi la barre des 102 $ en début de semaine. Le baril du West Texas Intermediate est à 103,71 $ ce matin.
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0: Dollar, justement, Rodney.
1: Ah oui, le dollar américain qui s'échange à 46 roupies 49 ce matin et se vend à 47 roupies 88. L'euro s'achète à 53 roupies 75 et se vend à 55 roupies 36. La livre sterling à plus 27 sous pour ce matin à 62 roupies 79 à l'achat, 64 roupies 67 à la vente. Dollar australien 33 roupies 23 à l'achat et 35 roupies 54 à la vente. Le yen s'échange à 30 roupies 19 à l'achat et à la vente à 31 roupies 09. Le rand sud-africain à l'achat 2 roupies 85 et 3 roupies 11 à la vente. Le dirham s'achète à 12 roupies 66 aujourd'hui et se vend à 13 roupies 44.
0: Merci pour toutes ces précisions ce matin. Rodney, Pierre-Louis, allez, on vous retrouve dans 14 minutes. Ce sera pour le flash à 9h.
1: Exactement.
0: Très bien, tout à l'heure.
1: À tout à l'heure.
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0: Go We Time est dans votre Wake Up Show. C'est notre partenaire le plus fidèle. Et ben oui, avec nous, oui, avance main dans la main avec Radio One et le Wake Up Show pour vous régaler chaque vendredi. Le bon d'achat, je le rappelle, à hauteur de 3000 roupies à remporter à l'issue du grand tirage. Merci encore une fois pour vos inscriptions ce matin. Nous prenons la direction du standard. Hélène qui est avec nous aujourd'hui.
3: Nous accueillons Judex ce matin de Rosil.
0: Bonjour Judex.
4: Bonjour.
0: Comment ça va?
4: Ça va très bien.
0: Oui, on est bien, on est tranquille aujourd'hui, là, Judex.
4: On est tranquille, on a un peu froid, mais il y a un beau soleil.
0: Ah, bah très bien. Bah restez bien au chaud. Je vous garde avec moi, mon Judex.
4: D'accord.
0: Génial. Alors, Judex, aujourd'hui, quel est le programme du jour? Là, on reste à la maison avec la petite famille, Judex?
4: On reste à la maison avec la petite famille.
0: Très bien. Donc, oui, comme ça. Et bon, on n'a pas habité gamin de février, donc pourquoi pas en profiter aujourd'hui, s'il y a quelques travaux, peut-être.
4: De la famille,
0: oh, bah oui. Vous êtes à combien à la maison, Judex?
4: Ah, on est à 5.
0: Oh, c'est... Oh, il y a du monde quand même, hein. Bah oui. Et chacun de ses bonnes occupations, bien sûr, en ce mardi férié. Et moi, mon Judex, j'ai le plaisir de vous annoncer que vous êtes notre deuxième sélectionné. Ouais.
4: Merci.
0: Mon très cher Judex, ah bah écoutez, je vous donne rendez-vous ce vendredi lors du grand tirage et je vous souhaite bonne chance.
4: Merci, on croise les doigts pour vendredi.
0: Ou connaît, ou croise, sec, pas l'esprit, c'est rentre là-dedans. All right. Judex, je vous embrasse.
4: Allez, bye bye.
0: Ciao, bye bye. Bisous également à la petite famille et très très bonne journée à vous tous. Et bon férié également. Donc écoutez, oui, Judex est là. Il accède à cette deuxième place VIP. Pourquoi payer le prix fort quand Way régale ce qu'il faut? Et ben oui, envoyez, pouvez aussi en profiter aujourd'hui pour nous envoyer vos inscriptions par SMS en tapant WAY, votre prénom, 8810 Centel, 8383 Mighty, et nous serons au rendez-vous demain matin sans faute.

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9: 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Et dans le Wake Up Show, il est temps de nous diriger vers le standard. Hélène, merci encore une fois pour vos inscriptions WhatsApp ce matin. Qui est on air avec nous là aujourd'hui?
10: Pour notre deuxième VIP, c'est Gérald que nous accueillons de Solitude.
9: Alors là, on vous a perdu. Gérald, il est de quel côté?
10: De Solitude.
9: Ben, très bien. Bonjour Gérald.
11: Bonjour Lona.
9: Bonjour. Et comment ça va?
11: Ça va bien, merci vous.
9: Ça va très bien. Elle l'a voix ferrée en haut, Gérald. Ah, on l'a perdu du coup. Gérald?
11: Oui.
9: Oui, je disais que vous avez cette voix du mardi férié où on se pose tranquille.
11: Non, un peu grippé. Non, je suis au boulot là.
9: Vous êtes en bas? Et paf. Voilà, ça m'apprendra en fait. Vous êtes dans quel secteur, Gérald? Dites-moi.
11: Je suis dans le domaine touristique.
9: Eh ben oui, pas de repos pour les braves, n'est-ce pas, Gérald?
11: Oui.
9: On est bien placé pour le savoir. Et vous bossez jusqu'à quelle heure aujourd'hui?
11: Jusqu'à 17h.
9: 17h. Allez, mange en lit, Gérald. Et on peut se payer un petit lagrippe là en ce moment. J'espère que ça va aller. Et
11: non, ça
9: va aller très bien. Donc gardez-vous au chaud là ce matin. Gérald, je tiens à vous souhaiter la bienvenue. Là aujourd'hui, c'est votre première fois dans le Wake Up Show.
11: Oui.
9: Bien sûr qu'on adore les premières fois. Bienvenue. Gérald, allez, on s'intéresse à Ticketbox.mu. Je reviens sur la question du jour. Selon vous, vrai ou faux, il est possible de profiter de la formule All Inclusive au Casio Arena Resort & Spa sur Ticketbox.mu?
11: Oui, c'est vrai.
9: Bien sûr. Bravo. Et peut-être pour vous, mon très cher Gérald, ce vendredi, un déjeuner, c'est pour une personne, c'est pour vous, au Casio Arena Resort & Spa. Je vous souhaite bonne chance pour le grand tirage.
11: Merci.
9: Madame Papouza, l'outsola, là, non?
11: Non.
9: C'est un non, oui. Bon, après, c'est vous qui voyez, hein, bien sûr. Pourquoi pas offrir, why not, ce déjeuner. Ou si vous avez envie de vous faire plaisir. Vous êtes gourmand, Gérald ?
11: Un peu, oui.
9: Mais bizarre ! Ben oui. Allez, je vous embrasse. Je vous souhaite quand même bon courage pour le boulot aujourd'hui. Oui. Et puis, bonne chance pour ce vendredi. Ça marche ?
11: Merci.
9: Allez, ciao, bye bye, bisous doux et bisous fous. Oui, avec ticketbox.mu, nous serons de retour demain. Je rappelle le grand tirage pour ce vendredi. C'est un déjeuner pour une personne au Casu Arena Resort & Spa.
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2: Ce mardi Wake Up Show au goût de Nescafé, là ce matin, la petite pause en ce mardi férié, c'est un petit coup de fouet là quand même, yes aujourd'hui, et nous allons boucler au standard. Hélène, on accueille qui ce matin?
3: Et nous terminons ce tour de l'île à Poudre d'Or, Louana, avec Christiane.
2: Christiane, bonjour!
4: Bonjour Louana!
2: Bonjour ma Christiane, comment ça va?
4: Oh, mais je vais bien, merci. Surtout que vous m'appelez là. Oh.
2: Et en plus, parce que vous avez été sélectionnée ce matin, Christiane, suite au tirage avec notre partenaire Nescafé. Les temps qui positionnent du côté de Poudre d'Or, Christiane?
4: Très venteux. Très, très venteux. Il fait froid aussi.
2: Oui, voilà. Donc, on reste à la maison aujourd'hui ou on sort?
4: Non, on reste à la maison. Oh, oui. Parce que
2: on a pas envie de sortir. Aïe, oui, vraiment. Non, envie que moi dire, coucouner, oui, à la maison, tranquille. Et on est ravis, justement, de vous avoir avec nous ce matin. Christiane, pour jouer avec Nescafé, la question du jour. Dites-moi quels sont les deux mots qui composent le nom de la marque Nescafé, Christiane?
4: Alors, c'est Nestlé et café.
2: Bien sûr. Christiane, oui. 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Également le Dairy Nescafé. Tout ça, c'est pour vous ce matin.
4: Merci beaucoup.
2: Merci à vous. On vous garde chaud. Je vous embrasse, Christiane.
4: De plaisir de partager aussi. Passez une très bonne journée à vous. Et à
2: merci, c'est très gentil. Bisous doux et bisous fous. Ben ça y est, clap de fin pour votre Wake Up Show. Merci à nos partenaires. Jeux et cadeaux, Nescafé Make Your World, Ticketbox.mu, 3000 roupies chez oui, ce vendredi. Bento Sushi pour l'anniversaire du jour à Mitch, 21 ans aujourd'hui. Agilis et ses produits, bien sûr, Sunbest. Super U pour 60 secondes chrono avec les 10 000 roupies en jeu. Franck qui nous a fait un 7 sur 10 ce matin. Mais on revient plus fort demain matin, sans faute. Merci à la House Team, à Kinsley, à la réalisation. Un petit clin d'œil à Rajiv également. Hélène, très bonne journée.
3: Bonne journée à vous, Louana, et à demain.
2: À demain, sans faute. Merci également à Rodney Pierre-Louis et à Vi. Que la célébration de Ganesh Chaturthi apporte des moments précieux en famille. Donc, bonne fête à vous tous. On vous embrasse très, très fort. La suite, c'est Daniela qui va prendre le relais. Elle a le temps de dire un petit bonjour, là. Oui, allez, elle arrive. Elle jette ses affaires.
5: Bonjour Anna, bonjour,
2: bonjour
5: à tous.
2: Bonjour Daniela.
5: Bonjour, alors, bonjour. Alors oui, je prends le relais donc jusqu'à midi aujourd'hui.
2: Très bien.
5: Exceptionnellement.
2: Oh ben oui, férié
5: et ben, histoire d'ambiancer votre jour férié simplement.
2: Alors, vous avez quitté Albion ce matin, ça va?
5: Ça va.
2: RAS sur les routes.
5: C'est parfait.
2: Très
5: nickel.
2: Bien. Ben génial.
5: Mais là oui, pour vous ça va être cool aussi.
2: Bon ben écoutez, rentrer. Ça va. Bon, on est glissé, moi, glissé.
5: Mais me penser dans la journée, ça va être un petit peu
2: oui,
5: plus compliqué.
2: Oui, c'est la raison pour laquelle il faut rentrer tôt.
5: Exactement.
2: Ben voilà. Donc, je vous embrasse, bisous doux et bisous fous, et rendez-vous demain, 6h, 9h. Ciao, bye bye.
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0: 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L'heure d'un point sur l'actualité avec vous, Rodney, Pierre-Louis, bonjour.
1: Bonjour Daniela, bonjour à tous. Un accident fatal s'est produit vers 1h ce matin à la New Link Road, la Vigie. Une voiture a dérapé avant de terminer sa course contre un arbre. Une passagère a perdu la vie sur le coup. Les occupants du véhicule revenaient d'une séance de prière organisée dans le cadre des célébrations de Ganesh Chaturthi. Les victimes sont restées coincées à l'intérieur du véhicule, nécessitant l'intervention des pompiers pour les extirper. La police de Curepipe s'est également rendue sur les lieux. Ce mardi 15 septembre, la communauté hindoue célèbre Ganesh Chaturthi à travers l'île. Après plusieurs jours de préparation, les familles sont fin prêtes pour les processions des multis vers les rivières et le littoral. Décorations, gâteaux traditionnels, jacquerie et vêtements neufs sont au rendez-vous. Cette célébration intervient durant le mois de Bhadrapad à partir du 4e jour de la lune croissante. Ganesh, fils de Shiva et de Parvati, est associé à la sagesse, à la connaissance, à la prospérité et à celui qui aide à surmonter les obstacles. En parallèle, un avertissement de fortoul est en vigueur à Maurice, à Rodrigue et à Saint-Brandon depuis 4h ce matin. Il reste valable jusqu'à 10h jeudi matin. Alors que de nombreux Mauriciens sont attendus sur les plages, la station météo de Vaco appelle à la prudence. Les houles énergétiques pourraient atteindre les 4 mètres. Le timing et le motif de la diffusion de la bande sonore sont déterminants selon le Premier ministre Navin Ramgoolam. Il estime que sa diffusion à ce moment précis visait à entraver l'enquête de la FCC dans l'affaire Mamra Vatomang. Pour rappel, Jean-Carl Élysée a démissionné de son poste de senior advisor au PMO après la diffusion d'une vidéo liée à cette affaire. Et puis à l'étranger, Donald Trump a essuyé hier un nouvel échec dans la bataille judiciaire autour du vote par correspondance aux États-Unis. À quelques semaines des élections de mi-mandat, la Cour suprême, à majorité conservatrice, a rejeté un recours de l'administration concernant un décret visant à encadrer davantage le vote postal. Voilà pour ce flash. Merci de l'avoir suivi. À vous, Daniela, et on se retrouve à 10h.
0: Le rendez-vous est pris. Merci, Rodney Pierre-Louis, et à tout à l'heure.
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0: 7h, on prend les nouvelles de la route et ça se passe avec vous, sergent Cheikh Kouar. Bonjour.
1: Bonjour à vous. Bon, je demande d'éviter à tout le monde de la route. Alors, comme tu connais aujourd'hui, alors nous sommes une fête célébrée, Ganesh Chaturthi. Et donc, comme tout le monde l'année précédente, donc cette année aussi, on a une déviation routière, surtout dans une zone côtière. Donc, du côté de. Du côté de Belmar, aussi bien du côté de Flic en Flac. Donc, c'est mal place, ça, c'est mal place que pour une déviation routière. Et là, à noter aussi que du côté de la Vanille, Varcois, et aussi là, du côté de la déviation routière, du côté de Bois-Chéry, village Bois-Chéry, et aussi village de New Grove. Donc, c'est mal place, ça, c'est mal place que pour une bonne fonction. Et donc, surtout pour une bonne présence policière, là, nous demandons tout le monde de suivre un instruction de policier qui vous suit à place. Et là, un petit rappel, surtout là, du côté de Flic en Flac, alors, on a la route, on ferme sur la route, donc là, du côté de la route côtière, depuis sa jonction avec Ispar, Traffic Light, jusqu'à jonction avec Nénuphar, Traffic Light, donc ça, partie de la route là, pour être décrété, donc ça, pour fermer là, à la circulation, à l'exception de bus de ligne, et aussi à man procession. Là, il est important aussi, pour nous mentionner, pardon, du côté, pour la main de la route aussi, à sens unique, donc avenue Verger, depuis sa jonction avec avenue Flamingo, depuis sa jonction avec avenue Petite-Marie, c'est un peu appel Dedeu, le rond-point de Dedeu, du côté du Flic en Flac, alors ça mène la route là, à sens unique. Et aussi, il y en a avenue Petite-Marie, depuis sa jonction avec Kestrel Avenue, et aussi jonction avec la route côtière. Donc, ça, c'est ma place qui est à sens unique. Maintenant, pour une déviation, un véhicule qui part dans possession et qui venant de la direction de Manana et qui vient vers Flic en Flac, vers plage publique. Donc, ça, un véhicule-là, commence à arriver à jonction de la route côtière avec Avenue Faucon. Alors, je pourrais dévier vers Avenue Faucon pour qu'il se passe par Petite Marie, Avenue Radar, et ensuite de Prague émerge vers la route côtière. Donc, bien sûr, on va mentionner pour la route, pour la policier sur place. Et aussi, l'année importante, mentionner un véhicule qui peut quitter Flic en Flac maintenant, alors passe par la route côtière, donc précote Manicha, de tel Manicha, et une avenue Kesserelle, donc je vous passe par ça. Pour ça, la route-là, et aussi avenue Carrière, avenue Kestrel, avenue Flamingo, avenue Verger, pour qu'ils se passent par le sortie de Manana et qu'ils soient capables de reprendre la route vers le flyover de Flic en Flac. Alors là, comme on a déjà mentionné, je demande tout le monde d'être particulièrement prudent aujourd'hui. Alors, comme on a déjà mentionné auparavant, alors juste pour hier, donc, le accident fatal encore du côté de la Vigie. Là, nous vous demandons tout le monde, faites très très attention. Et la route, quand on peut prendre le volant, c'est une responsabilité. Donc, si vous ne trouvez pas pourquoi pas prendre sa responsabilité là, nous conseillons plutôt de céder le volant ou bien carrément pas conduire. Alors, sur ce, nous souhaitons tout le monde une très bonne journée. Nous saisissons l'occasion pour souhaiter une bonne fête, très bonne fête de Ganesh Chaturthi à tout le monde et très bonne journée. À bientôt.
0: Merci beaucoup à vous pour ces précieuses infos et bonne route à vous qui nous écoutez et qui êtes en voiture actuellement.
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Hello tout le monde, bienvenue les amis. Ma mission aujourd'hui, mettre de l'ambiance en ce mardi spécial, donc pour vous qui célébrez Ganesh Chaturthi, pieuse Ganesh Chaturthi, tous les Mauriciens de foi hindoue. Je suis avec vous jusqu'à midi et croyez-moi, je vais vous envoyer le meilleur de la musique, histoire bien évidemment d'ambiancer ce mardi, que ce soit des classiques, j'ai tout ce qu'il vous faut, des sons qui font bouger. En tout cas, c'est playlist 100% feel good. Préparez-vous donc à chanter, à danser. Et surtout, n'oubliez pas, on vous envoie aussi le plein d'amour. Vous êtes avec nous et ça nous fait du bien de vous accompagner jusqu'à midi aujourd'hui avec Kinsey à la technique. Alors n'oubliez pas, vous êtes aussi les most welcome sur le 58 53 77 21 et la page Facebook de One Two Free, exceptionnellement, hein, puisque vous le savez, c'est pas One Two Free. Puisqu'après, c'est Miguel qui va prendre le relais donc pour la suite. Les amis, on est ensemble, le meilleur de la musique, vos petits messages que vous nous faites parvenir au 58 53 77 21 et sur la page Facebook de l'émission, de mon émission. Donc allez-y, faites-vous plaisir, on est ensemble jusqu'à midi.

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1: Et ces deux-là, donc, fêtent leur anniversaire aujourd'hui. En tout cas, on vous souhaite dans tout le meilleur et joyeux anniversaire de la part aussi de toute la team. Allez, on salue aussi Chris et Vicky, hein, qui nous écoutent du côté de Curpip. Apparemment, c'est glagla de ce côté-là. C'est vrai qu'ils vendent pas mal aujourd'hui, donc ça doit cogner un petit peu fort en ce moment dans ce secteur. Soyez donc extrêmement prudents, vous le savez, il ne fait pas beau partout à travers l'île aujourd'hui, hélas, hein, d'autant plus que ça commence à se couvrir un petit peu au niveau de la capitale. Soyez prudents si vous nous écoutez, que vous êtes sur les routes actuellement.

mardi férié, soyez les bienvenus. On est en mode 100% musique feel good jusqu'à midi aujourd'hui. Et je suis avec vous, ainsi que Kinsley, donc à la technique. Un numéro de téléphone sur lequel vous nous faites parvenir tous vos petits messages, ce que vous faites en ce moment. Vous nous partagez votre jour férié. Ça fait toujours plaisir, hein, ces petits moments de partage jusqu'à midi. Donc, soyez au rendez-vous aussi sur la page Facebook de One Two Free. 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

pas manquer. 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

les amis, Breathless à l'instant, Cyril et la reprise 2026. En tout cas, encore quelques nouveautés de Calais pour vous. Quelques bons flashbacks souvenirs pour les plus nostalgiques. J'ai tout ce qu'il vous faut, so ne bougez pas. Allez, le 58, 53, 77, 21, vos messages d'anniversaire, most welcome. Et merveilleux anniversaire, hein, si c'est le cas. Si vous soufflez aujourd'hui vos bougies, n'oubliez pas, vos messages d'anniversaire seront tirés au sort avant midi pour repartir avec vos deux entrées pour aller voir Anga, donc, le samedi 26 septembre prochain à la Piazza Vivea Business Park Moka. Donc, comment faire? Un petit message d'anniversaire, espace prénom, espace ID number. Ça, c'est très important. Il faut bien évidemment que j'ai le numéro de la carte d'identité affichant la date du jour. Ça, c'est clair. Donc, il va falloir m'envoyer aussi, donc, le numéro de la carte d'identité de la personne qui fête aujourd'hui son anniversaire au 58 53 77 21. Un tirage avant midi.

Crystal King, Dadju à l'instant, Meligim sur Radio One, les amis. En tout cas, on va surfer sur un beau morceau. En tout cas, pas question de quitter la plage. Hein. Un autre hit débarque et croyez-moi, celle-ci, elle va certainement vous plaire. Écoutez.

0: petit instant de répit, les amis, pour recharger un petit peu l'énergie. Mais on ne traîne pas trop là. Hein. La musique reprend de plus belle et ce sera juste après ceci.
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Boy à l'instant, Day sur Radio One pour souhaiter un joyeux anniversaire à ma cousine d'amour, Maricia Nobine. Un petit coucou à la famille Sans Souci et Stasi de la part de Christabelle du côté de Cottage. Et puis la prochaine sera spécialement jouée pour Kinsley, la team. Bonne fête de Ganesh Chaturthi à tous mes élèves et ceux qui célèbrent aujourd'hui donc cette belle journée. Voilà, de la part de Manuela Fidel, que j'embrasse bien bien fort. Et puis un petit coucou à Shannon, Shannon, Steve, Isaac et ma maman Odilia. Donc j'aime beaucoup mes trois frères Johnny, Walter et Kinsley. Et très très bon mardi, belle journée de la part donc de Shirley. J'espère que j'ai pas trop écorché le prénom, les prénoms. Et ne m'en tiens pas rigueur, s'il te plaît. Allez, on a le bonjour de Renaud ainsi que sa petite famille Sharon, Noah, Suzy. 91 jours. Restez pour la fin de l'année 2026, me dit-il. Renaud, je sais pas. Renaud, tu es en vacances, relax. Renaud, nous qui nous accordons où là, Renaud. Renaud est à la retraite. Profite de ta retraite, Renaud. Nous mettons. Léa, tout l'eau, les doigts, des mains. Même pas assez. Hein, nous vous mettre les pieds tout pour compter, n'est-ce pas? En tout cas, merci pour le partage, Renaud. Très bon jour férié à toi et à ta petite famille.

l'instant, Rollercoaster sur Radio One. J'agris à 200%. Life is a rollercoaster. J'agris à 200%. Bien évidemment. Les amis, on est ensemble avec vos petits messages. On a de quoi ambiancer votre fin de matinée, hein. Jusqu'à midi, on vous accompagne avec grand plaisir, Kinsley et moi. Et n'oubliez pas, vous nous faites parvenir vos petits messages d'anniversaire qui seront tirés au sort tout à l'heure pour repartir avec vos deux entrées pour aller voir Anga en concert, prévu donc le samedi 26 septembre à la Piazza Vivea Business Park à Moka. Ça se passera donc de 18h à minuit. Un spectacle donc qui promet, hein, stories, c'est bien plus qu'un concert, c'est une expérience audiovisuelle complète. Donc allez-y, vos messages.

Non, Kenji Girac, je vis pour elle. Il faut pas me faire ça, Kinsley. Hein. N'ouvre pas le micro sans me prévenir. Hein. Mais tout est sauvé. Hein, tout il est ras, tout est concret. Là, vous sont aussi là. Allez, on est ensemble jusqu'à midi, les amis, pour le retour de la musique. On vous cale une des plus belles chansons du moment, un des plus beaux duos du moment. À mon avis, on est quoi? On est en septembre, octobre, novembre, décembre. À mon avis, ça va quand même figurer dans le top 5 des chansons, donc pour le disque de l'année. Écoutez ça.

0: midi, bienvenue, merci d'écouter Radio 1, il est 10h. L'heure d'un point sur l'actualité avec vous, Rodney, Pierre-Louis, bonjour.
1: Bonjour Daniela, bonjour à tous. Un homme de 32 ans a été arrêté par des officiers de l'ADSU dimanche à résidence Kennedy 4 Borne pour trafic de drogue avec circonstances aggravantes. Yannick Joël Antonio Mélanie Masson a été interpellé à l'Espérance Avenue. La police a saisi au total 922 grammes de substances, dont des cannabinoïdes synthétiques, de la méthamphétamine et de l'héroïne. La drogue était répartie dans plusieurs sachets et feuilles d'aluminium, certaines étant conditionnés individuellement. Les officiers ont également découvert un pistolet automatique de calibre 9 mm avec un chargeur contenant 2 balles. Par ailleurs, un policier de 34 ans a été arrêté hier à Rivière-des-Anguilles pour possession de cannabis destiné à la vente. Le constable affecté à la police, à la station plutôt, de Rivière-des-Anguilles a été intercepté par des officiers de l'ADSU alors qu'il se trouvait dans sa voiture. Une fouille du véhicule a permis de découvrir 2 sachets contenant au total 13,02 grammes de cannabis ainsi que 7 autres sachets contenant des particules de cannabis. Une balance électronique et une somme de 19 000 roupies ont également été saisies. Une perquisition à son domicile n'a permis de découvrir aucun autre objet incriminant. Un accident fatal s'est produit vers 1h ce matin à la New Link Road à la Vigie. Une voiture a dérapé avant de terminer sa course contre un arbre. Une passagère a perdu la vie sur le coup. Les occupants du véhicule revenaient d'une séance de prière organisée dans le cadre des célébrations de Ganesh Chaturthi. Les victimes sont restées coincées à l'intérieur du véhicule, nécessitant l'intervention des pompiers pour les extirper. Et puis en Inde, 5 exilés iraniens arrêtés pour séjour illégal risquent d'être expulsés vers Téhéran, notamment une artiste et des militants convertis qui encourent la peine de mort pour apostasie, soit l'abandon volontaire et public d'une religion ou d'une foi. Le Haut Commissariat aux réfugiés tente de leur trouver un asile avant que la justice indienne ne tranche. Voilà, c'est la fin de ce flash. Merci de l'avoir suivi. Daniela, c'est à vous pour la suite.
0: Merci Rodney. L'info revient à 11h pile sur Radio 1. À tout à l'heure.
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1: On nous prie d'annoncer le décès de Madame Afroz Mahomed Hossein. Décès de Madame Afroz Mahomed Hossein, âgée de 78 ans. Le convoi quittera la résidence de son fils à Route Royale Grande Retraite aujourd'hui à 14h pour se rendre au cimetière de Richemar. Décès de Madame Marie-France Virasamy. Décès de Madame Marie-France Virasamy, âgée de 54 ans. Le convoi quittera sa résidence au numéro B02, résidence Vignol, circonstance Saint-Pierre, demain à 11h pour se rendre au cimetière de Phoenix. Décès de Madame Priyanka Devi Jaman. Décès de Madame Priyanka Devi Jaman, âgée de 28 ans. Le convoi quittera la résidence de son grand-père, Monsieur Jiwoon Mohabir, à Troubiche Triolet, aujourd'hui à midi pour se rendre au crématorium de Terminus à Triolet. Décès de Monsieur Robert Israël. Décès de Monsieur Robert Israël, âgé de 58 ans. Le convoi quittera la résidence de son frère à Capitaine Élise Paille aujourd'hui à 13h pour se rendre dans l'église Saint-Jean-Léopold à Paille et de là au cimetière de Paille. Décès de Madame Gangama Chidambaram. Décès de Madame Gangama Chidambaram, âgée de 82 ans. Le convoi quittera sa résidence à Mimosa Lane, Saint-Rémy, centre de Flac, aujourd'hui à 11h30 pour se rendre à l'incinérateur de l'Aventure. Radio One s'associe à la douleur des familles endeuillées.
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0: midi, les amis. Shine your light dans votre radio. En tout cas, on va enchaîner avec que de bons sons pour vous jusqu'à midi. Les classiques, les nouveautés, les sons qui parlent au cœur. Tout est là de 9h à midi. Vous me balancez juste une roupie de volume et vous laissez bien évidemment la magie de la musique faire le reste. Vous êtes au cœur de cette émission jusqu'à midi. Vous êtes les bienvenus. Vous écoutez Radio One et qu'est-ce que vous avez raison.
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part à l'instant, Ginny sur Radio One, les amis. Alors n'oubliez pas, un anniversaire se fête. Merveilleux anniversaire à vous. Vous me faites parvenir juste un petit message d'anniversaire, espace prénom, espace ID number. Et rendez-vous donc avant midi pour le grand tirage. Je vous invite d'ailleurs à des moments intimes avec Anga, aux arrangements live les plus puissants, avec son album donc Stories, qui emmène le public dans un voyage au cœur de l'univers musical d'Anga. Sur scène, les amis, prévu, on le rappelle, le samedi 26 septembre prochain, la Piazza Vivea Business Park Moka. Alors comment faire? C'est très simple, vous avez quelqu'un qui fête son anniversaire, vous me balancez un petit message, espace prénom, espace ID number, et rendez-vous avant midi pour le grand tirage.

Easy Joseph, Alain, Lincha, Fanny G et Malden dans votre radio. La prochaine sera spécialement jouée pour Reynal et Sabrina qui fêteront leur anniversaire demain. Et pour toute la famille, mes amis, de la part de Suzy qui nous écoute du côté de Chamouni. Et puis un petit coucou, j'espère que ça va. Oui, je fais un petit coucou à mes parents, Eddie et Louisiana. À mes voisins Sandesh, Annabelle, Solange et Yves, de la part d'Audrey qui nous écoute du côté de Pointe-aux-Sables. Allez, la prochaine, merci beaucoup, c'est toujours de l'ambiance, merci beaucoup. Alors, qui m'envoie ce message? Gilbert, Taslima et Nia. Ok, D comme Daniela, D comme Dalida. Oui, c'est exactement ça, d'autant plus que j'en suis fan, ça c'est clair. J'ai pas compris le dernier message, Gilbert. Merci de m'éclairer, parce que à mon avis, je crois qu'on lit tous les messages et on le fait avec grand plaisir. Enfin, je comprends pas trop. Mais voilà, la prochaine sera spécialement jouée pour vous qui nous écoutez, la petite team. Voilà, Gilbert, Taslima et Nia. La prochaine, un petit coucou donc Mopemanzor Limo ici en ce moment. Et moi, me mettre 10 roupissons quand Daniela Lobaz. Merci beaucoup. Merci à toi, Jean-Paul. En tout cas, on vous cale bien évidemment le meilleur de la musique jusqu'à midi aujourd'hui. Je suis avec vous, avec Prachant, cette fois qui assure la partie technique. Et un petit coucou donc à mes collègues de service avec la bénédiction divine de Ganesh, donc en ce jour sacré. Merci d'être là, bah, plaisir. Ça c'est un petit message signé Chris et Vicky. Merci à vous deux de nous recevoir de ce côté-là. Et merci en tout cas pour ce gentil petit message. Allez, salut, je te croyais en congé. Non, aujourd'hui je ne suis pas en congé, ma Marlène. Merci donc, petit repas. Tu seras donc la bienvenue si je veux. Mais un petit peu trop tôt, c'est l'invitation là. L'invitation là, anniversaire de Joël. Hein, Mogen, c'est l'invitation là qu'il est à 9h54 pour midi. Trop tôt. Marlène, je te charrie, je t'embrasse. Merci pour l'invitation. Marlène qui nous a posté une jolie photo d'elle avec Anga. Oui, bien sûr. Et très belle photo. En tout cas, vous êtes toutes les deux très très belles. Voilà, c'était au concert de Manu Desroches. Voilà, voilà. Et puis, un plaisir donc d'être là. J'espère que tu vas bien. Je profite donc d'avoir le privilège. Ouh là là, d'avoir le privilège de mettre la chanson Perfect d'Ed Sheeran. Merci à toute l'équipe, voilà, de la part de Marie-Françoise. On essaiera de caler. Prachant, tu cales ça, Perfect d'Ed Sheeran. Ce sera donc avant midi.

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1: Shaggy, When She's Around sur Radio 1. La prochaine sera spécialement jouée pour l'anniversaire de Charlène qui souffle ses bougies aujourd'hui de la part de son chéri Bruno, voilà, qui l'embrasse très très fort et qui lui souhaite tout le meilleur. Un petit coucou donc, merci pour les chansons aujourd'hui. Journée couture en ce moment, je fais une housse pour le canapé pour ma sœur. Et comme pour pas changer, ma radio est à fond la caisse. Voilà, c'est de la part de Marie-Annick. Bon courage Marie-Annick, fais des aiguilles, de la couture, etc. En tout cas, je t'embrasse. Et puis la prochaine sera spécialement jouée. Alors, belle fête de Ganesh Chaturthi à tous. Moi, je fais 3 nuits très très dures. Dur. Il me reste encore ce soir. Je suis obligée d'aller dormir. Gros bisous à toute la team. Voilà, de la part de Kavita qui nous écoute du côté de Cure-Pip. Bon courage, ma belle Kavita. Bon courage pour le boulot et Manzoli. Je sais que c'est pas évident. Faire 3 nuits de suite et puis le matin écouter la radio, faire son petit ménage, c'est un peu compliqué. Quelquefois, il faut laisser tout comme ça. Il faut penser à soi, prendre un bon petit moment de repos rien que pour soi. Tu seras requinqué, j'en suis sûre, cet après-midi. En tout cas, du courage à toi.

ça, le rideau un peu que les locales. Un joyeux anniversaire, 3 ans à notre beau garçon, Livine Moabir. Gros bisous à toi, notre bébé, de la part de maman Lorenza, papa Adrien, voilà, et ta grande Loa. Voilà, gros gros bisous aussi de la part de toute la team. Une bonne fête à tous ceux qui célèbrent Dieu Ganesh aujourd'hui, de la part de Vimy, qu'on embrasse, à qui on souhaite aussi une très bonne fête. Et puis un joyeux anniversaire à ma nièce Géraldine Lutchman, qui fête ses 40 ans, de la part de Tati Marie-Claude, qui l'embrasse bien bien fort. Un petit coucou spécial, donc la prochaine sera spécialement jouée pour Rénal et Sabrina, qui fêteront leur anniversaire demain, voilà, de la part de toute la famille, les amis, et de la part de Suzy du côté de Chamonix. Et puis salut à toute l'équipe en ce jour férié, à mes enfants, mes petits-enfants, ma famille.

Zami, hyper frais du côté de Curepipe. Le vent reste donc, il y a du vent aussi, restez au chaud, à écouter la bonne musique. Merci de nous accompagner, ben, c'est un plaisir ma belle. Voilà, c'est Marie-France qui nous fait parvenir ce petit message. On poursuit donc avec vos petits messages. On a le bonjour de Marie-Josée Collet du côté de l'île de la Réunion, donc un petit coucou de là-bas. Sans oublier la famille Monique Anthony, la famille Mani, gros gros bisous, agréable journée. En tout cas, merci de nous recevoir de ce côté-là, ma belle. J'imagine que de ton côté aussi, ça doit cailler en ce moment. La prochaine, un petit message d'anniversaire pour Nathalie et Jean-Christian du côté de Médine qui fêtent leur 23e anniversaire de mariage aujourd'hui. Sans oublier Adriano, Maïva, Maureen, la famille Zélie, voilà, demandée par Josiane. On poursuit avec vos messages, mais aussi avec de la bonne musique. Vous êtes les most welcome, on est ensemble jusqu'à midi. 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

épreuve de la vie en rose, la famille, un petit clin d'œil à mes enfants Nad et Di, Del, Nathan, mes trois petits-enfants, Kélan, Kenaël, sans oublier la petite Clarissa, qui fait la joie de ses parents. Merci, voilà, de la part de mes Brunel. Un petit coucou, salut, travailler un jour férié, top journée x3 donc, oui, c'est exactement ça, vous avez tout compris. Il a tout compris, hein. C'est Mike du côté de Paname. Voilà, un petit coucou à la famille Boudou, Louise et Faoulé. Voilà, moi, pas de férié. Je vais finir mon abri de jardin. Voilà, bon courage pour le boulot. Très cher, mons en lit. Mettez la musique là fort. En tout cas, on a de quoi vous booster, hein, en ce mardi. J'espère ensoleillé du côté de Paris. Ici, ben, c'est plutôt mes figues, mes raisins, mais il ne pleut pas. Hein, on croise les doigts pourvu que ça dure jusqu'à cet après-midi parce que nous connaissons Audi. Donc, les Mauriciens deux fois un double ou à un petit peu la plage, Audi. Et donc, j'espère que ce temps va rester comme ça, là, tel quel. Mais sachez qu'il vente pas mal. Et donc, c'est évite de mentir, minisib, mentir un petit peu, coup de coude, Audi. Hein, s'il vous plaît. Hein, un petit sapeau la paille aussi, pas interdit pour ne pas trop casser le brushing. Et puis voilà. Un petit coucou, la prochaine sera spécialement jouée pour Sheila, Patrick, Suzette, Noël, Dani et mon petit-fils Ryan, voilà, demandé par Patricia. Et puis salut, même à Grand B, il fait froid, c'est venteux, voilà, c'est un petit message signé Linda. Merci Linda pour le partage, ben j'imagine, hein, parce que là, à travers la vitre, au niveau du codan, de la capitale, hein, mon béto, ben, pied bébousé, hein, donc il vente pas mal, donc en ce moment, de ce côté-là. Allez, salut, Brunel de la Maison Blanche, Pamplemousse, bonjour tout le monde, ma radio préférée, reste branchée sur la fréquence Liberté. Bonne journée à toute la team, merci Brunel, ça faisait un moment hein, qu'on n'avait pas eu des nouvelles de Brunel, j'espère que ça va de ton côté, en tout cas merci pour le petit message. Voilà, on poursuit en musique et justement pour le retour de la musique, on vous cale ceci.

Katy Perry sur Radio One, les amis. En tout cas, ravi de vous accompagner jusqu'à midi avec Prashant à la technique. On est ensemble pour le meilleur et le meilleur de la musique. Allez, un petit coucou spécial donc. Il y a des gens qui ont quand même de la chance, hein. Nous, nous, travail, depuis qu'il est là, Prashant, depuis un petit moment, là, hein. On est levé depuis très tôt ce matin. Et là, du bonheur, c'est la Pelevdo, Mila. Pelevdo, Lily. Écoute-nous. Un petit coucou donc à Marlène et à sa chérie que j'embrasse bien bien fort. En tout cas, profitez. C'est vrai que quand on a le temps de faire la grasse mat, ça n'arrive pas tous les jours, ça n'arrive pas souvent, donc autant en profiter. Et en plus, que demander de plus? Vous êtes fait clever, vous êtes à l'IM Radio, vous êtes à Radio One, vous êtes écoute Daniela et Prashant. Hein, que demander de plus? Mon bonheur est total. On est ensemble jusqu'à midi, les amis. 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Comme annoncé tout à l'heure, Anga interprétera les titres de son nouvel album Stories ainsi que certaines des chansons qui ont marqué son parcours. Donc, je le rappelle, si vous voulez repartir avec vos deux billets, c'est maintenant que ça se passe.

0: les amis, Topic, et c'est parti. Ellie Goulding aussi, hein. Oh, je l'adore celle-là. Allez les amis, pour le retour de la musique, bon, ce sera juste après cette courte pause.
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instant. La prochaine sera spécialement jouée pour Sheila, Patrick, Suzette, Noël, Dany et mon petit-fils Ryan. Voilà, demandé par Patricia. Et puis, je fais un clin d'œil à mes enfants. Ça, c'est déjà fait. Un petit coucou, donc, à mon chéri G, qui travaille en ce moment de la part de Kate. Ben, bon courage. Et puis, alors, on poursuit avec vos messages. Un petit coucou à toute l'équipe, c'est Valérie du côté de Grand Gob, moi et ma maman. Patricia, on t'écoute, mais prépare un bon petit déjeuner et merci pour la bonne musique, on t'embrasse fort. Merci beaucoup. Alors j'adore cette place, hein, quand je dis moi c'est à table, je vais prendre petit déjeuner, c'est à table, je vais préparer un déjeuner. J'adore ce petit coin-là. J'adore de savoir donc, d'avoir l'idée que la radio est posée là. Hein, mon pays, de fricasse de tu manger, hein. Frias de petits pommes de terre, etc. Hein, puis prépare de petits carrés. Ça me met trop en appétit. En tout cas, merci de me recevoir où que vous soyez, quoi que vous fassiez en ce mardi. On est ensemble jusqu'à midi.

offrir ces morceaux, les amis, jusqu'à midi. C'était une demande de Marie-Françoise. Voilà, c'était Ed Sheeran et Perfect à l'instant. En tout cas, je sais. J'ai vu tout ça dans ma boule de cristal ce matin en me réveillant. J'ai vu Vicky. Alors, Vicky qui me dit exactement, mon pays pommes de terre. Justement, je fais frire des pommes de terre pour une bonne biryani légumes. Qu'est-ce que je disais? J'étais dans la cuisine, hein, et moi, tu me disais, frire pommes de terre. Ben, Vicky, frire pommes de terre. Oui, c'est vrai qu'on est trop loin. Un bon petit biryani légumes, là, pas mal, hein. Une bonne petite satinier, un petit zassol, là. Yummy, yummy. Bon appétit. Donc, merci, en tout cas, de nous faire voyager, virtuellement. Dans vos cuisines. Et c'est qu'il y en a dans votre caraï. En tout cas, merci pour le partage. Je vous adore. Allez, pour le retour de la musique, on vous cale ceci.

Alsace sur Radio One, les amis. Dans 3 petites minutes, un retour de l'équipe de la rédaction pour le point sur l'actualité de 11h. Et quant à nous, on a encore une belle heure à partager. Ne bougez surtout pas.

0: mardi, bienvenue, merci d'écouter Radio One, il est 11h. Sur l'actualité avec vous, René Pierre-Louis, bonjour.
1: Bonjour Daniela, bonjour à tous. Un accident fatal s'est produit vers 1h ce matin à la New Link Road de la Vigie. Une voiture a dérapé avant de terminer sa course contre un arbre. Une passagère a perdu la vie sur le coup. Les occupants du véhicule revenaient d'une séance de prière organisée dans le cadre des célébrations de Ganesh Chaturthi. Les victimes sont restées coincées à l'intérieur du véhicule, nécessitant l'intervention des pompiers pour les extirper. Un homme de 32 ans a été arrêté par des officiers de l'ADSU dimanche à résidence Kennedy, 4 bornes, pour trafic de drogue avec circonstances aggravantes. Yannick Joël Antonio Mélanie Masson a été interpellé à l'Espérance Avenue. La police a saisi au total 922 grammes de substances, dont des cannabinoïdes synthétiques, de la méthamphétamine et de l'héroïne. La drogue était répartie dans plusieurs sachets et feuilles d'aluminium, certaines étant conditionnées individuellement. Les officiers ont également découvert un pistolet automatique de calibre 9 mm avec un chargeur contenant 2 balles. Un officier de police de 34 ans a été arrêté hier à Rivière des Anguilles pour possession de cannabis destiné à la vente. Le constable affecté à la station de Rivière des Anguilles a été intercepté par des officiers de l'ADSU alors qu'il se trouvait dans sa voiture. Une fouille du véhicule a permis de découvrir 2 sachets contenant au total 13,02 grammes de cannabis, ainsi que 7 autres sachets contenant des particules de cannabis. Une balance électronique et une somme de 19 000 roupies ont été également saisies. Une perquisition à son domicile n'a rien donné d'incriminant. Et puis à l'étranger, en Inde, 5 exilés iraniens arrêtés pour séjour illégal risquent d'être expulsés vers Téhéran, notamment une artiste et des militants convertis qui encourent la peine de mort pour apostasie, soit l'abandon volontaire et public d'une religion. Le Haut Commissariat aux réfugiés tente de leur trouver un asile avant que la justice indienne ne tranche. Voilà, c'est la fin de ce flash. Merci de l'avoir suivi. C'est à vous, Daniela, pour la suite. Et vous allez retrouver Emily Runga et Naf pour le journal de midi.
0: Le rendez-vous est pris. Merci, Rodney Pierre-Louis.

commencer, Rima, à l'instant, Calm Down sur Radio One. En tout cas, notre mission, mettre de l'ambiance dans ce mardi spécial pour vous qui êtes à nos côtés jusqu'à midi. Aujourd'hui, on vous envoie le meilleur de la musique avec toujours Prachant à la technique et vos deux billets pour aller voir Anga en concert, prévu donc le samedi 26 à la Piazza Vivea Business Park Moka. Alors c'est très simple, vous le savez depuis le début de l'émission, je vous en parle, hein. Vous nous envoyez juste un petit message d'anniversaire, espace prénom, espace ID number, et rendez-vous avant midi pour le tirage, histoire de vous gâter en ce mardi. En tout cas, bonne fête à tous, pieuse fête à tous les Mauriciens de foi hindoue, et je sais que vous êtes nombreux sur les routes actuellement, donc soyez extrêmement prudents, on vous accompagne, où que vous soyez, quoi que vous fassiez, en ce mardi, allons dire, plus ou moins ensoleillé, hein, puisqu'on salue le retour du soleil au niveau de la capitale. Et on croise les doigts, on espère bien évidemment que ça va durer. Allez, pour la musique, pour le retour de la musique, on vous cale ceci.

est up dans votre radio. On poursuit avec vos messages. Voilà, ça va, un petit coucou à Doriane, Dani, Delita, Jacques, aussi à Lolita et Monsieur Paul. Voilà, de la part de Doris qui nous écoute du côté de Sainte-Croix. Merci ma Doris, et très belle journée. La prochaine, un petit coucou spécial donc pour souhaiter un bon anniversaire à Jennifer Potana du côté de Vacois, de la part de son époux Bruno et ses deux enfants Adrien et Fabien. Et coucou à tous les participants, les Award Leaders de Youth Elite Club, de la part de Fabrice qui nous écoute donc du côté de Vacois. Merci de nous accompagner. Quel plaisir, les amis, de partager ces bons sons avec vous. Je vous fais un petit coucou à toute la famille, à ma petite fille Anna-Laure et à Tania, mes petits-fils Ethan, Kélian et Maë. Gros gros bisous. Voilà, du côté de Quatre Bornes, il fait aussi froid. Bon congé donc à tous ceux qui profitent de ce jour férié. Voilà, de la part de Marie-Noël. On poursuit avec vos messages. Un petit coucou. La prochaine sera spécialement jouée pour souhaiter un joyeux anniversaire à mes nièces Lorna et Loriana Bernon, à moi-même pour mon anniversaire demain. Ben voilà. En tout cas, d'ores et déjà, je te souhaite un merveilleux anniversaire, ma belle. Un petit coucou à mes quatre trésors, mon amour France, mes enfants, belles-filles, gendres, sœurs, amis et à la famille. Voilà, de la part de Ghislaine qui nous écoute en ce moment. Ghislaine, ton anniversaire demain. Je t'envoie un énorme bisou. Ben, j'espère que j'aurai l'occasion de te souhaiter un merveilleux anniversaire et t'offrir une belle chanson demain. Mais je t'embrasse bien, bien fort et j'embrasse la petite famille, là, les jumelles qui fêtent leur anniversaire aujourd'hui. Voilà, c'est Valérie du côté de Grand Gob. Moi et ma maman, Patricia, on t'écoute. Merci Valérie. Et puis un petit coucou, une chanson pour Sheila, Patrick, Suzette, Noël, Dani et mon petit-fils Ryan. Voilà, demandé par Patricia. Et puis salut camarade qui peut dire, tout correct. Tout correct, camarade. Ok. Passe une chanson pour Sheila Ganesh du côté de Poudre d'Or qui fête son anniversaire aujourd'hui de la part de son amie Rose du côté de Goodlands qui lui souhaite aussi une très très bonne fête. Voilà. Pour le retour de la musique, c'est parti. On vous cale ceci et ce sera juste après la pub.

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1: En tout cas, merci pour vos messages, vos petites pensées. Et puis n'oubliez pas la pensée pour l'anniversaire du jour. Message d'anniversaire qui sera tiré au sort pour repartir avec 2 billets d'entrée pour aller voir Anga. Donc du côté de la Piazza Vivea Business Park à Moka, le samedi 26 septembre prochain. Il va y avoir un tirage dans... Alors, je vous donne encore peut-être 10 minutes pour me faire parvenir les messages d'anniversaire, espace prénom, espace ID number, et le tour est joué. On va procéder donc au tirage avant midi. Oui, c'est vrai, j'ai parlé pendant 3 heures, ça s'en va. Bon, pour le retour de la musique, on vous cale ceci.

Clément sur Radio One, les amis. Voilà, je vous écoute. Je dédie la prochaine à moi-même, donc mon anniversaire. 75 ans, je fais jeune, oui. C'est exactement ça. Tout se passe dans la tête, c'est vrai. Alors, qui m'envoie ce message? Roselyne, qui nous écoute du côté de l'Angleterre. Demain, donc, Une rose dans le désert, Frédéric François, que j'adore, ou bien de Sega, Roseda. Je souhaite donc pour moi-même mon plaisir perso. Il y a donc Ivan Antalika qui est en Angleterre aujourd'hui. Bah, profite bien, j'imagine que vous serez au rendez-vous, tous les Mauriciens, là, la diaspora de ce côté-là. Et puis, bonne fête à tous les Mauriciens deux fois hindous donc, qui célèbrent le dieu Ganesh aujourd'hui. Voilà, gros bisous de la part de Roselyne qui nous a demandé une chanson, donc on va caler donc pour la suite.

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1: 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Il est 11h30.
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Johan à l'instant, vous l'avez compris, hein, il est 11h33, merci de nous rejoindre, on est ensemble jusqu'à midi aujourd'hui. Allez, la prochaine sera spécialement jouée pour Sheila, voilà, c'est à l'occasion de la fête, ok, à qui je souhaite une bonne fête, voilà, de la part de Rose. Et puis, elle a dit, oui, mais compte me l'air restant tout, oui, oui. Il reste à peine 30 minutes exactement, merci beaucoup Gilbert. Merci en tout cas pour vos nombreux messages hein, tombés sur le 58 53 117 21. Salut Lille Maurice, je dédie la prochaine pour, à ma fille donc à Karine et mon gendre Olivier qui fêtent leur 10e anniversaire de mariage demain. C'est demandé par leur de la part de leurs 4 enfants et ainsi que leur maman donc Marianne Ravioli du côté de la Suisse. La Suisse dans la place, on embrasse aussi notre Cine. Voilà, qui est en route pour le boulot. Je crois qu'elle est déjà arrivée. En tout cas, bon courage à toi, Massine, et passe une très, très belle journée. Une pensée spéciale pour Ivy Berthelot, sans oublier la famille Silvio, du côté de Poudre d'Or, de la part d'Aïdé et Ophélie, du côté de Quatre Bandes. Très, très belle journée. Et puis, ben, je crois que j'ai fait le tour, hein, de vos messages tombés sur le 58, 53, 77, 21. Et juste après, la chanson qui arrive, on va accueillir le ou la gagnante pour justement ces deux billets pour aller voir Anga, prévu donc le samedi 26 septembre prochain à la Piazza Vivea Business Park du côté de Moka.

l'instant, Dancing Queen sur Radio One. Et comme promis, une dédicace d'anniversaire tirée au sort. Et c'est bien évidemment Prachante qui s'y colle pour le tirage. Alors, Prachante. Oui, le petit papier est en main. Voilà, c'est Charlène qui fête son anniversaire aujourd'hui. Bravo Charlène, donc, qui fête son anniversaire. Un petit message signé son chéri Bruno. Bravo donc à Charlène qui repart avec ses deux billets d'entrée pour aller voir donc Anga en concert au Piazza donc Vivea Business Park à Moka. Ça se passe donc le samedi 26 septembre prochain de 18h à minuit. Alors situé au cœur de Moka, la Piazza offre un cadre idéal pour ce concert debout exceptionnel, réunissant donc musique, images et public, stand de restauration, bar, parking disponible sur place. Voilà, je rappelle que les billets sont disponibles en ligne aussi. Dress code, vous venez comme vous êtes. Venez vivre un stories donc avec Anga. Donc ce sera bien plus qu'un concert, c'est une expérience audiovisuelle complète. Voilà donc pour la gagnante. Bravo encore une fois à Charlène et dans la foulée, un merveilleux anniversaire à toi.

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envie de piquer une tête dans l'eau, les baignades sont déconseillées aujourd'hui sur les plages de Lille, car alerte de forte houle en vigueur jusqu'au jeudi 17. Donc la mer est très forte au-delà des récifs, houle de 4 mètres, risque d'inondation côtière à marée haute. Et puis on oublie la petite jupette, hein, les filles, le vent souffle du sud-est à une vitesse de 30 à 40 km/h avec des rafales pouvant atteindre les 70 km/h. Et puis sur les côtes, l'air est de 22 à 25 degrés maximum. Ressenti plus froid à cause du vent, l'eau de mer est à 24 degrés sur les côtes. Donc ouest, du côté de Ficamflac, la mer est agitée, vent sensible, baignade non recommandée et l'eau de mer est à 24 degrés. À l'est, du côté de Bellemare, la mer reste agitée avec des vagues de 1,50 m à 2,50 m. L'eau de mer est de 24 degrés et au nord, du côté de Montchoisy, ben, le vent est fort, hein, 45 à 65 km/h. La mer reste forte et l'eau de mer est à 24 degrés. Vous l'avez compris, il est fortement déconseillé donc aux pêcheurs, aux plaisanciers, au public en général de s'aventurer en mer. Voilà, la prudence reste de mise.

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Merci un petit bonhomme à l'instant, Need You Now sur Radio 1. Bonne fête de Ganesh Chaturthi à tous ceux qui fêtent, mais aussi pour mon mari Silvio, mon fils Linsley, ma maman Mary et pour tous ceux qui sont à l'écoute de Radio 1. Voilà, de la part de Guillemette qui nous écoute du côté de Poudre d'Or. La prochaine sera spécialement jouée pour Magali qui fête son anniversaire aujourd'hui de la part de sa famille qui l'embrasse bien bien fort. Et un petit coucou spécial à vous donc qui nous écoutez du côté du Canada. Merci en tout cas pour votre fidélité, pour Béatrice, pour Dirlan. La prochaine sera spécialement jouée pour Muriel. Un petit coucou à Gladys hein, qui est aussi à l'écoute en ce moment et qui souhaite une pieuse Ganesh Chaturthi à ses amis de foi hindoue. Et puis la prochaine pour mon plaisir personnel, voilà, de la part d'Alain, Marie. Pour Jean-Claude Thuyot, Chantal Payard, un petit coucou spécial à Brigitte, à Loco, un petit coucou à Ginette aussi qui est dans la place, qui salue ses enfants, ses petits-enfants. Et puis pour Jackie, pour Clayton, un petit coucou à Brigitte, lui, pour Vinod, Clayton, ça c'est fait, Jean-Jacques. Et la prochaine sera spécialement jouée pour Nadège qui nous écoute du côté de... Ben, je ne sais pas si elle est toujours à Maurice ou elle est repartie, mais en tout cas elle est à l'écoute actuellement. Gros bisous à toi ma Nadège. Et un petit coucou spécial aussi à Michel, à Marie-Noëlle La France et à Rome Charrette.

0: Macron quand même. Damiano David à l'instant, aux côtés de Tyla et Neil Rogers, les amis, pour Talk To Me. Voilà, on a vibré, on a dansé, on a chanté ensemble, mais pas de panique. La musique ne s'arrête jamais, puisque c'est Miguel qui prend le relais pour la suite. Miguel, bonjour.
1: Bonjour Daniela, comment ça va?
0: Bien, vous? Oui.
1: Ah ben voilà, on dit ça en cœur, donc forcément que ça va. C'est mardi, c'est férié, on est en mode... cool, relax.
0: Voilà. Donc, en mode 1-2-3 jusqu'à 15h.
1: Oui, tout à fait. Aujourd'hui, on échange un petit peu nos rôles.
0: Exactement.
1: Et puis, pour le plaisir, quoi.
0: Bah, super. En tout cas, beaucoup de musique, les petites dédicaces.
1: Exactement.
0: Un maximum de sons.
1: Tout à fait. Moi, t'as dit, au père, l'anniversaire, là?
0: Ouais,
1: on gagne une belle invitation.
0: On gagne l'invitation.
1: Non. Amuse bien pour nous.
0: Non, finalement, on gagne l'anniversaire pour boire une petite tasse de thé en aparté.
1: C'est pas mal. C'est parfait.
0: Ah, j'ai loupé le déjeuner, mais je ne louperai pas la tasse de thé.
1: Très bien. Ben, dans tous les cas, profitez.
0: Merci. Donc, je vous laisse en de bonnes mains celle de Miguel qui vous accompagne pour la suite. Merci à Prachante à la technique. Je termine donc, que vous soyez donc à la maison, au boulot, en voiture actuellement. Beaucoup de courage à vous, qui bossez. Ben, j'aurai l'immense plaisir de vous retrouver demain, pour 1-2-3 de 13 à 15h. Ciao, ciao!

0: beaucoup de Radio 1, il est midi. L'heure de s'informer, place au journal avec Émilie Rengainaf. Émilie, bonjour.
1: Bonjour Miguel, bonjour à tous.
0: Après 10 jours de prière, l'heure des adieux a sonné pour Ganesh.
1: À Maïbourg, la famille Tilok s'apprête à vivre un moment chargé d'émotions. Nous serons en direct pour l'immersion de la statue. Ganesh Chaturthi ne sera pas un long fleuve tranquille au bord de l'eau. Forte houle et vents violents sont attendus ce mardi. La National Coast Guard se mobilise pour sécuriser les immersions. Une sortie de route fait un mort à la vigie. Une passagère de 64 ans blessée. Le conducteur contrôlé négatif à l'alcotest. Une démocratie bien ancrée, mais des attentes toujours présentes. Les citoyens veulent être mieux représentés. Ils attendent surtout des institutions plus à l'écoute de leurs préoccupations. À l'étranger, 5 Iraniens menacés d'expulsion en Inde. Une artiste convertie au christianisme risque la peine de mort en cas de retour à Téhéran. Et puis football, le scandale lors du derby de Manchester, les arbitres de la VAR mis à l'écart. C'est un moment à la fois tendu et chargé d'émotions pour les familles qui ont accueilli Ganesh chez elles pendant 10 jours. À Maïbourg, la famille Tilok s'apprête à faire ses adieux à la statue du dieu Ganesh avant son immersion au Maïbourg Waterfront. La journée a commencé très tôt avec des prières et les derniers préparatifs. Dans quelques minutes, la famille quittera son domicile pour rejoindre le front de mer et vivre ce moment fort de Ganesh Chaturthi. Shri Asenasi, vous êtes à Maïbourg. Bonjour. Est-ce que tout est fin prêt pour la procession?
2: Bonjour Émilie à tous. En ce moment, je peux faire une dernière préparation avant grand la prière qui appelle Enyodj. Ban jeune et ban voisin immobilisés pour décorer un camion qui vous soyez multi pour Visurgent à Waterfront. Il y a une grande sculpture en bois comme background de camion là, ban fleur aussi. Et justement, nous avons M. Vinay avec nous qui peut expliquer nous la dernière préparation.
3: Et namaste à tous. Et normalement, pour préparation, comment vous trouvez, une polysirène, une chose qui est sculptée, et ça prend beaucoup de temps. Donc, nous mettons premièrement pour dans nos stages. Et là, nous prenons la même décoration, nous shiftons dans nos camions. Et là, nous finissons nos rawan, premier d'abord. Et suite de ça, nous faisons nos artis. Quand nos artis finissent, là, nous jetons nos mortis, nous posons nos camions. Et nos camions sont déjà décorés, nous finissons pour toute décoration qui est dans nos gardes, nous finissons shifter là-bas. Donc, là, nous sortons avec la procession qui peut sortir Maïbo, Palvia, Waterfront. Et là, quand nous pouvons chanter, nous pouvons danser, nous faisons Manjakrit, Palvia, Waterfront.
2: Merci, Monsieur Vinay. Et pour rappel, la célébration de Ganesh Chaturthi a commencé depuis 10 jours avant, avec ban chant, ban la prière et aussi ban préparation. Dans moins ce qui est nettant, la famille pour faire une procession vers Maïbourg Waterfront pour faire Visurgent, un pincement au cœur, selon la famille qui vous disait reprendre de routine normale.
1: Shriya Senassi, en direct de Maïbourg. Merci pour ce direct pour les fidèles qui prendront le chemin des côtes. Pour l'immersion des statues de Ganesh, mieux vaut garder les pieds sur terre et rester prudent. La mer sera agitée avec des vagues pouvant atteindre 4 mètres alors que la vie de Forte Houle reste en vigueur jusqu'à jeudi matin. Ciel gris, température en baisse et averse au programme ce mardi, surtout sur les hauteurs. Le vent du sud-est se renforcera dans l'après-midi avec des rafales jusqu'à 80 km. Le prévisionniste Yashvir Amleken appelle donc les fidèles à la prudence. Il est au micro d'Amanda Elisabeth.
4: Comme situation, il y a une fonte cyclone qui peut évoluer au sud-ouest et masse pareil et ça peut provoquer des temps venteux et froid de nos régions. Comme prévision, nous avons atteint qui laisse le public gouverne, qui a demandé la pluie sur le plateau central, les bandes sont au vent. Et ce qui plaît pour autant maintenant, c'est la mer. Il y a un avertissement de Forte Houle qui est en vigueur à Maurice et des pouvoirs là jusqu'à 10h, jeudi 17 septembre. Et la mer bien mauvaise, avec ban la houle du sud-ouest de l'eau de 4 mètres. Veut dire, bizarrement, il y a toute bonne précaution, surtout pour ban pêcheur, ban plaisancier en public, j'ai dit, la fête de gagner sur tout, il y a prendre une précaution, surtout pas sortir de la mer et pas monter le ban de la plage quand il y a marée.
1: Et face à ces conditions météo difficiles, la prudence est également de mise pour les immersions de Ganesh Chaturthi. Une 50aine de sites sont placés sous surveillance ce mardi avec la mobilisation de la National Coast Guard et de la Special Mobile Force. Des officiers sont déployés sur les principaux sites d'immersion et dans plusieurs zones côtières pour assurer la sécurité des pèlerins. Ces derniers sont appelés à respecter leurs consignes et à rester prudents au bord de l'eau. Les baignades et sorties en mer sont déconseillées, notamment à poste la Lafayette, belle ombre et gris-gris. L'ASP Carpenen de la National Coast Guard, au micro de Nicoletta Estasi-Sandian.
5: Dans plus de 50 sites que ben a préféré immersion, alors et Ban Coast Guard et aussi Ban Secouriste SMF et Police Hélicoptère Squadron, on est sur place. C'est surtout sur Ban Consigne, Ban Officier sur place. Pas pour trop Ban Grand Risque. Et la Ban Risque qui nous a tombé, glissé, tout ça. Et sur les plages aussi, on a nos hommes qui sont mobilisés. Alors, nous pas conseiller du monde pour aller sur les plages ou bien en mer. Faut pas s'aventurer en mer. Et surtout pas essayer à nager ou bien faire bande partie de pêche.
1: Une femme a été tuée dans un accident de la route survenu vers 1h du matin à la vigie. Cette habitante de l'Espérance, quartier militaire, se trouvait dans une voiture qui se dirigeait vers Curepipe après avoir quitté Nouvelle-France pour une raison encore inconnue. Le conducteur a perdu le contrôle du véhicule qui a dérapé environ 400 mètres près du pont de Midlands avant de percuter un arbre. Une autre passagère âgée de 64 ans et habitant à Plaine des Roches a été blessée et a dû subir une intervention chirurgicale. Les pompiers ont dû intervenir pour extirper les deux victimes du véhicule. L'alcotest du conducteur s'est révélé négatif. 922 grammes de différentes drogues et un pistolet automatique de calibre 9 mm ont été saisis à résidence Kennedy, 4 bornes, une opération de là-dessous qui a conduit à l'arrestation d'un maçon de 32 ans, Yannick Joël Antonio Mélanie. La drogue saisie comprend notamment des drogues synthétiques, de la méthamphétamine et de l'héroïne. Les substances étaient réparties dans plusieurs sachets et feuilles d'aluminium. Certaines portions étaient conditionnées individuellement. Le pistolet était accompagné d'un chargeur contenant 2 balles. Le suspect fait l'objet d'une enquête pour trafic de drogue avec circonstances aggravantes. Tout à fait autre chose, l'énergie solaire séduit de plus en plus de particuliers à Maurice, mais installer des panneaux photovoltaïques chez soi ne suffit pas pour pouvoir les raccorder au réseau électrique. Le CEB rappelle que certaines normes doivent obligatoirement être respectées. Ruben Maran, Acting Head of Production du CEB, explique que l'installation doit répondre aux exigences techniques de l'organisme avant sa mise en service. C'est à l'abonné de s'assurer que les travaux sont conformes. En cas de problème ou de non-conformité, le CEB peut refuser le raccordement du réseau. Ruben Maran était l'un des invités de La Question se pose hier sur Radio One avec Emmanuel Hidou. Voici un extrait.
6: La responsabilité du client, les bisins au courant, pareil qu'on nous peut expliquer, c'est que dans une scheme qui déjà existe au CEB, qu'il est capable de rentrer avec un installateur, quand il commit lui-même pour faire une installation, pour le payer, etc. Donc, les bisins au débarrage, ils connaissent les rendez-vous scheme. Et quand ils rendent un scheme, c'est-à-dire, ils viennent venir dans un customer service, ils viennent qu'un un connection agreement, là, ils démarrent. Mais, ils pas à l'installer pour lui-même, sauf si un off-grid, comme tu fais qu'expliquer, qu'il a, c'est autre chose. C'est-à-dire, ils pas un client CEB, ils pas
7: un, ou un panneau solaire, tout bien
6: posé. Automatiquement, passeport, un scheme, qui est là au CEB.
1: Je vous le disais en titre, les attentes restent fortes chez les citoyens mauriciens en matière de démocratie, alors que le pays célèbre ce mardi la Journée internationale de la démocratie. Si certains estiment que la démocratie est bien installée dans le pays, d'autres pensent qu'il reste des progrès à faire. Ils souhaitent notamment que leurs préoccupations soient mieux entendues et que leurs intérêts soient davantage défendus au sein des institutions. Cette journée permet donc de s'interroger sur le fonctionnement de la démocratie à Maurice, mais aussi sur la manière de renforcer la participation des citoyens et leur confiance dans les institutions. Anouchka Begalou-Santok a recueilli leurs témoignages.
8: Oui, non, je te dis, c'est un livre d'expression, c'est moi qui va trouver à Maurice. Je trouve que comment du monde refait des affaires, je boycotte du monde. On va pas tout, non, rien bouger. Je trouve que ça, tu veux faire la grève pour les affaires. On va pas tout, non, rien bouger. Elle m'a dit, je ne vais pas compter, moi, dire.
9: C'est un membre de l'éducation, vous ne connaissez pas ma pauvreté, qui peut faire? Démocratie, non, le pays, non. Moi, pour moi, c'est comment nous tient l'expression, liberté d'expression, ou quand il y a des affaires après, ou tout l'autre là, en colère.
10: Mais il y a un droit d'expression. Bon, moi, un peu neutre, parce que dans le sens qu'il y a un démon qui a une liberté d'expression, mais qui abuse de sa pouvoir, là. Mais il y a certaines personnes, avec réseaux sociaux, se dire et faire un bon affaire qui, il y a au-delà de la liberté d'expression. Il y a un peu plus que liberté d'expression, c'est un petit peu plus dans l'excès.
11: Plus ou moins un politicien qui roule le pays, là. Moi, un dictateur. Ouais. Pour nous, la voile, il compte zéro. Toutes les décisions, ça, qui politicien prend, nous, ça, bah, là, donc.
1: Et Maurice se prépare à une évaluation importante de ses dispositifs de lutte contre le blanchiment d'argent et la criminalité financière. Elle sera menée par l'Eastern and Southern Africa Anti-Money Laundering Group ou l'ESAMLAG qui évalue les systèmes mis en place pour les pays d'Afrique orientale et australe. Cette évaluation est prévue à partir de 2027. Une mission préparatoire de l'ESAMLAG est prévue à Maurice du 14 au 18 décembre 2026 à Kigali. La délégation mauricienne avec notamment Jody Jeeton a échangé avec plusieurs pays de la région et les responsables de l'organisation. L'objectif, Emmanuel Edou, est de renforcer le dispositif mauricien et de préserver la confiance des partenaires internationaux.
7: À Kigali, Maurice a voulu afficher sa détermination à renforcer sa disposition de lutte contre le blanchiment d'argent, le financement du terrorisme et le financement de la prolifération. La délégation menée par la ministre des Services financiers, Jyoti Jeeton, a participé à la 26e réunion du Conseil des ministres de l'ESAMLAG du 3 au 5 septembre. Plusieurs institutions mauriciennes étaient représentées, notamment la Banque de Maurice, la Financial Services Commission, la Financial Intelligence Unit, la Financial Crimes Commission, la Police, la Mauritius Revenue Authority et la Gambling Regulatory Authority. En marge de la réunion, Jyoti Jeeton a également rencontré les représentants du Rwanda, de Madagascar, de Botswana et des Seychelles. Les discussions ont notamment porté sur la fintech et le passporting qui pourraient faciliter l'offre des services financiers entre les pays. Maurice prévoit d'ailleurs une conférence régionale sur la criminalité financière et réaffirme son soutien aux travaux de l'ESAMLAG. La mission préparatoire prévue du 14 au 18 décembre constituera une étape importante avant de lancer dans l'évaluation mutuelle de Maurice en 2027.
1: Des précisions signées Emmanuel Edou.
0: Pour la suite du journal Émilie, l'enquête s'accélère après la saisie d'environ 6 kilos d'or à l'aéroport international d'Ivato à Madagascar.
1: 5 agents de la douane sont entendus depuis hier, a confirmé le directeur général de la douane. Les investigations doivent déterminer les circonstances du transport de cette cargaison et d'éventuelles responsabilités. Le responsable assure qu'aucun agent impliqué dans des pratiques illégales ne sera protégé. La saisie aurait été réalisée grâce à une collaboration entre la présidence et la douane. Une passagère qui avait été embarquée pour Nairobi puis Dar es Salaam a été interceptée. L'enquête se poursuit.
0: En Inde, cette fois, 5 Iraniens arrêtés pour séjour irrégulier risquent d'être expulsés vers leur pays où certains pourraient être persécuté.
1: Parmi eux figure une artiste convertie au christianisme qui encourait la peine de mort en Iran pour apostasie, selon son avocat. Détenue dans un centre pour étrangers, elle possède une carte de demandeuse d'asile délivrée par le Haut Commissariat des Nations Unies pour les réfugiés à New Delhi. Mais l'Inde n'étant pas signataire de la Convention de Genève de 1951, ce document ne garantit pas sa protection. Le HCR tente de leur trouver un pays d'accueil avant que la justice indienne ne se prononce. Cette affaire intervient alors que New Delhi entretient des relations étroites avec Téhéran.
0: Et dans l'actualité, un ancien ingénieur de recherche de Google, DeepMind, alerte sur les risques liés à l'intelligence artificielle.
1: Dans une publication sur X, il estime que l'IA pourrait à terme tuer tous les humains et que le monde manque peut-être de temps pour éviter ce scénario. Bilal Chektaï juge préoccupante la vitesse de progression des modèles alors que les recherches sur leur alignement avec les objectifs humains restent limitées. Le chercheur craint l'apparition prochaine de systèmes dépassant les capacités humaines dans tous les domaines. Il ne réclame pas l'arrêt du développement de l'IA, mais davantage de transparence et une coopération entre les entreprises pour mieux prévenir les risques.
0: Merci beaucoup, Émilie. Peu réjouissant, en tout cas, ce que vous nous dites là.
1: Hein. Ça demande de réflexion. Hein.
0: Grande réflexion même. Merci beaucoup à vous. Vous reviendrez à 13h pour un nouveau point sur l'actualité. À suivre le journal des sports avec Fabien Hector.
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1: Tout le sport avec Fabien Hector et je sors mon sifflet pour parler football. Sanction immédiate en première ligue. Fabien, bonjour.
2: Bonjour Miguel, bonjour à tous.
1: Tout simplement car les arbitres de la VAR suspendus là après le derby Manchester United-Manchester City.
2: Oh oui, après avoir reconnu une erreur sur le but décisif d'Erling Haaland lors du derby de Manchester dimanche dernier, la première ligue a décidé d'écarter les arbitres VAR, Matt Donohue et Blake Antrobus. Le duo ne sera pas désigné au moins jusqu'à la prochaine trêve internationale. Le but de Haaland aurait dû être refusé en raison de la position d'Enzo Fernandez, considéré comme pouvant interférer dans l'action. Une décision qui avait provoqué la colère de l'entraîneur de Manchester United, Michael Carrick, et tous les supporters des Red Devils. Une décision saluée par le président de Manchester United Supporters Club, Amoris. Nous l'écoutons.
3: Association des arbitrages anglais, il même présente ses excuses. Tout le monde trouvait qu'il va inaccepter, il fait des rêves, voire même inaccepter, il fait des rêves. Malgré qu'il ne s'en change non rien, malheureusement, à dire un autre des résistants Manchester United qui pénalisaient vraiment. Vraiment, moi, on a un gros souci avec le VAR. Le match a été volé, vous pouvez pas vous dire. Et toujours, on est sorti de la ville à tête haute. Il a été dans Maurice, les supporters, là, beaucoup bien. On doit plus faire que jamais être des supporters de United. Le VAR, il n'a mis sur les rires. C'est pour ça qu'ils ont sanctionné ça de l'arbitrage. Mais c'est pas une sanction indéfinie.
1: Plusieurs affiches, Fabien, au programme en Coupe de la Ligue anglaise ce soir.
2: Oui, Peterborough United reçoit Barnsley à 22h30 à Maurice. West Ham affronte Fulham à 22h45, tandis qu'Arsenal se déplace à Ipswich et Liverpool reçoit Tottenham. Les deux rencontres sont à suivre à 23h. En Espagne, le Real Madrid se déplace sur la pelouse d'Elche à 23h pour le compte de la 6e journée de la Liga. Avant cela, Rayo Vallecano reçoit Espagnol à 20h, puis Alavés affronte Valence à 21h. Deux rencontres des 16e de finale de la Coupe d'Italie sont au programme ce soir. Le Genoa reçoit sous Tirol à 20h, avant Fiorentina-Pisa à 23h. Les deux clubs vainqueurs poursuivront leur parcours en Coppa Italia. Cosafa U20, les dodos prennent la direction de Maputo. Effectivement, la sélection mauricienne a des moins de 20 ans quitté le pays ce matin, direction le Mozambique, pour disputer les éliminatoires zonales de la Cosafa U20 AFCON 2027. Les dodos sont attendus à Maputo ce soir, après une escale à Johannesburg. Maurice débute la compétition ce vendredi face à la Namibie. Sardjou Garoué-Sankar s'est confié au micro de Radio 1 avant le départ de la délégation ce matin. Nous l'écoutons.
4: Pas bien. C'est-à-dire que c'est la vie qui est avec moi, avec la SPL, je fais un match de Coupe d'Afrique là. Il y avait les restes qui s'entraînaient sur le ferril de Yas Virana, Leva Yaram et Yvan Marie-José. Ils étaient là, ils préparaient l'équipe. Et dans trois joueurs qui sortent de l'Australie aussi, et qui font partie, et un joueur de la Suisse et deux joueurs de l'Allemagne. C'est-à-dire un Allemagne jeune qui jette même, je fais une paye de passage, donne envie de participer dans sa ère. Voilà, ils ont montré nous qu'ils étaient la qualité.
2: Le champion du monde mauricien de jiu-jitsu brésilien Ajmal Bojol est de retour au pays après son sacre au Japon. Une réception populaire est prévue cet après-midi pour lui rendre hommage. Les supporters vont se rassembler à 15h à Bel Air Rivière Sèche pour accompagner le comité d'organisation avant de se rendre à l'aéroport pour accueillir le champion du monde à son retour. Une grande célébration est également prévue à 19h sur le terrain de foot de Bel Air Rivière Sèche. Et épisme pour finir, séance d'entraînement relativement tranquille ce matin au Champ de Mars, dans des conditions venteuses. Une soixantaine de chevaux seulement ont travaillé à vive allure, principalement sur 800 et 1000 mètres, avec de bons chronos à la clé. Les pensionnaires de l'écurie Fukyun, eux, n'ont pas été poussés intensivement. Du côté des jockeys étrangers, tout le monde était présent, notamment Grand Van Niekerk, de retour après son absence lors de la dernière journée. Manuel Nunes était également en selle, malgré sa suspension qui lui fera manquer les deux prochaines réunions. À noter enfin que trois Barguil Trials réunissant chacun trois chevaux ont été organisés sur la grande piste. Prince of Egypt, initialement prévu dans le deuxième trial, n'a finalement pas participé. Voilà, c'est tout pour l'actu sport en ce midi. La suite, c'est bien sûr avec vous, Miguel.
1: Merci beaucoup, cher Fabien. Vous reviendrez cet après-midi pour
2: à
1: d'autres nouvelles sportives.
2: Top chrono.
1: Ah, c'est génial. Merci pour cette précision de taille. Affaire à suivre sur Radio 1. Merci Fabien. On y va pour les avis de décès.
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avis de décès de Madame Marie-Claude Mélina Bugon. Madame Marie-Claude Mélina Bugon, habitante à Cité Valigi, âgée de 62 ans. Le convoi quittera la chapelle Ardent des Liensons à Rotroyal-Beaubassin aujourd'hui à 13h pour se rendre à l'église Saint-Sacrement à Cassier, de là à l'incinérateur de Caen-le-Vieux. Décès de Madame Vishwani Chowdhury. Madame Vishwani Chowdhury née Lotou, âgée de 63 ans. Connu sous le nom de Sangeeta, le convoi quittera son domicile à Rishidayanan Lane, Marlachaux, aujourd'hui à 15h pour se rendre au crématorium d'Isidore Rose.

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1: Amjad Smooth Sichuan, Nebi Sessar, âgé de 90 ans, connu sous le nom de Janti. Le convoi quittera son domicile à Maharana Pratap Road, Petit Raffray, demain 16 septembre à 11h pour se rendre à l'incinérateur de Daruti. Décès de Madame Beduti Shanto. Madame Beduti Shanto, âgée de 89 ans, connue sous le nom de Shanti Bagmour, le convoi quittera le domicile de son fils, Kishanlal Bagmour, à Princess Margaret Lane, Petite Rivière, demain, 16 septembre à 10h30, pour se rendre à l'incinérateur de Montagne-Saint-Pierre, Bambou. Et décès de Madame Marie-France Virasormi. Madame Marie-France Virasormi, âgée de 54 ans, connue sous le nom de Fia. Le convoi quittera son domicile au numéro B2, résidence Vignoles, circonstance Saint-Pierre, demain 16 septembre à 11h pour se rendre au cimetière de Phoenix. Radio 1 présente ses sincères condoléances à toutes ses familles endeuillées.

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0: C'est la bonne fréquence, vous êtes sur Radio 1 en ce mardi férié, pieuse fête de Ganesh Chaturthi à vous tous qui nous écoutez en ce moment. Et moi, en venant justement à la radio ce matin, eh bien, on a été justement sur les routes à croiser les processions, donc, parce qu'il me donne les noms, et une croisante de procession qui perd le verre en se larrer. Bonne procession à tous ceux qui sont en route en ce moment, et puis pieuse fête à vous tous. C'est Miguel au micro jusqu'à 15h aujourd'hui. Alors on change de formule, hein, c'est férié, on ne fait pas les choses comme d'habitude, mais on pense quand même à vous. Il y aura des cadeaux qui viendront tout à l'heure, et puis vos dédicaces comme d'habitude, vous nous les envoyez sur le numéro WhatsApp de Radio 1-5-8-5-3-77-21. Et Kinsley m'accompagne à la technique, même si Prachante pas trop loin, non, de ce qu'ils vont comprendre. Ah là, il a, en tout cas c'est la formule pour vous accompagner aujourd'hui. On vous souhaite un agréable moment, et si vous êtes à table, excellent appétit.
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c'est Alex Warren qui fait partie du top 20 des meilleurs titres du moment sur Radio 1. Numéro 3, Moody Kingsley d'ailleurs. Faites évoluer le classement. Le hit, c'est tous les samedis entre 16 et 18 heures sur votre radio. C'est mardi, c'est férié. De quoi écourter la semaine. Ça fait du bien aussi, hein, de pouvoir souffler un bon coup. Galoupé, comment tous les os. Voilà, il a. Certains ont même fait le pont. Les vénards. Certains. Depuis la semaine dernière, il sait même là, demain la grande rentrée. Eh bien, on vous souhaitera une bonne rentrée demain matin, ça c'est sûr et certain. Et puis pour ceux qui bossent quand même aujourd'hui, et là on est de tout cœur avec vous parce que c'est important. Oui, mais vous avez à continuer à faire la tournée. Vous êtes dans la cuisine aussi. Ah là, il a et Kinsey ne me dira pas le contraire. Il est là depuis quelle heure? 4 heures ce matin. Marche roupi rectangle, ça là là. En tout cas, je le dis toujours. Il n'y a pas d'heure pour les braves. Comme quoi. En tout cas, on est aussi très content d'être là avec vous. C'est certain, à partager notre bonne humeur, nos rires. Comptez sur moi pour ça. Nos belles chansons aussi. Il y en aura pour tout le monde. Vos dédicaces, n'hésitez pas à nous les faire parvenir au 5853-7721. C'est la plateforme WhatsApp. Vous l'aurez compris, hein, pas de club aujourd'hui. C'est férié d'ailleurs. Vous avez vu qu'on a un petit peu modifié la programmation. Donc Daniela était là juste avant et elle est peut-être en route ou déjà à la maison. Ben, on lui souhaite une bien bonne fin de journée pour mieux la retrouver demain, ça c'est sûr et certain. Moi, je vous accompagne jusqu'à 15h et juste après moi, c'est Andy qui prendra le relais pour le drive. Mais il y aura moins d'embouteillage pour le drive cet après-midi aussi, hein. Ça c'est une certitude. Et puis, la reine sera là, hein, la queen, Ursula, ce sera pour ce soir, évidemment, sur Radio One. Allez, on va rythmer tout ça, là. On a besoin de se bouger un bon coup. Pour vous qui êtes à table, très très bon appétit. Mais pour ceux qui ont envie, comment dire, cadence, un bon coup, ben nous invite-nous, grande ségatière Nancy Desrougères, à partager un de ses nombreux pot-pourris. Let's go!

0: mais laisse-y dormir tranquille. C'est jour férié aujourd'hui qu'on se repose, quoi. Hein. Voilà, ça c'est dit. L'un des nombreux pot-pourris de la diva, c'est gars, s'il vous plaît. Nancy Desrougères, qu'on embrasse d'ailleurs au passage. On va y aller pour la pub et on se retrouve juste après pour la suite en musique sur Radio 1.
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fait Ganesha, un son qui vibre particulièrement en ce jour de Ganesh Chaturthi. D'ailleurs, pieuse fête à vous qui nous écoutez en ce moment. On est ravis d'être là à vos côtés, Radio One. Aujourd'hui, en ce mardi férié, alors pour ceux qui en profitent sur les routes en ce moment, soyez prudents certes, et merci de nous faire une petite place à vos côtés, Miguel au micro, Kinsley qui m'accompagne aussi, et on se fait plaisir avec notamment ce titre d'Aswad. Rappelez-vous, elle a plus de 30 ans cette chanson, je vous dis tout simplement, aujourd'hui plus que jamais, shine.

Shine, Shine, Shine. Moi, ça me ramène à mes années de début d'adolescence. Et j'en parlais justement avec Kinsley, qui n'avait lui que 3 ans. Et là, aucun souvenir de ce morceau-là. Mais il connaît la chanson, ça c'est sûr. Certain. Et puis, que de bons souvenirs, surtout. Shine, Shine et Aswad sur Radio 1. Eh bien, on poursuit sur cette lancée. Daylight nous chante le grand John Legend.

0: singulière de John Legend sur les ondes de Radio 1. À venir, les news avec Emily Rangaïnaf et on poursuivra l'aventure jusqu'à 15h aujourd'hui. À venir surtout des cadeaux, rien que pour vous. Restez branchés, Radio 1 en ce mardi férié.
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0: agréable mardi à vous, Radio 1, il est 13h. Nous accueillons à nouveau Émilie Rengainaf pour nous livrer l'actualité de ce début d'après-midi. Bonjour Émilie.
1: Bonjour Miguel, bonjour à tous. C'est l'heure de l'immersion pour les statues de Ganesh. Après plusieurs jours de prières et de célébrations, les fidèles hindous marquent ainsi la fin des festivités dédiées au dieu à la tête d'éléphant. Fils de Shiva et de Parvati, Ganesh est considéré comme celui qui aide à surmonter les obstacles. Il représente également la sagesse, l'intelligence, l'éducation et la prospérité. Accueilli dans les maisons pendant 10 jours, la statue est ensuite portée vers la mer ou une rivière pour y être immergé, un rituel symbolique qui rappelle le cycle de la vie entre création et dissolution. Pour les fidèles qui prendront le chemin des côtes pour l'immersion des statues de Ganesh, mieux vaut garder les pieds sur terre et rester prudent. La mer sera agitée avec des vagues pouvant atteindre 4 mètres, alors que l'avis de forte houle reste en vigueur jusqu'à jeudi matin. Ciel gris, température en baisse et averse au programme ce mardi, surtout sur les hauteurs. Le vent du sud-est se renforcera dans l'après-midi avec des rafales jusqu'à 80 km/h. Et face à ces conditions météo difficiles, la prudence est également de mise pour les immersions de Ganesh Chaturthi. Une 50aine de sites sont placés sous surveillance ce mardi avec la mobilisation de la National Coast Guard et de la Special Mobile Force. Des officiers sont déployés sur les principaux sites d'immersion et dans plusieurs zones côtières pour assurer la sécurité des pèlerins. Ces derniers sont appelés à respecter leurs consignes et à rester prudents au bord de l'eau. Les baignades et sorties en mer sont déconseillées, notamment à Poste Lafayette, Bellon et gris-gris. 922 grammes de différentes drogues et un pistolet automatique de calibre 9 mm saisi à résidence Kennedy, 4 bornes, une opération de l'ADSU qui a conduit à l'arrestation d'un maçon de 32 ans, Yannick, Joël, Antonio, Mélanie. La drogue saisie comprend notamment des drogues synthétiques, de la méthamphétamine et de l'héroïne. Les substances étaient réparties dans plusieurs sachets et feuilles d'aluminium, certaines portions étant conditionnées individuellement. Le pistolet était accompagné d'un chargeur contenant 2 balles. Le suspect fait l'objet d'une enquête pour trafic de drogue avec circonstances aggravantes. Et puis à l'étranger, le pape Léon XIV met fin à la réduction des salaires des cardinaux et des hauts responsables du Vatican décidée en 2021 par son prédécesseur François pour faire face aux difficultés financières liées à la pandémie. Les salaires des cardinaux avaient alors été réduits de 10% et ceux des responsables des dicastères de 8% dans un décret publié hier. Le pape américain abroge cette mesure à compter du 1er septembre 2026. Il estime que les restrictions nécessaires durant la crise sanitaire peuvent désormais être levées. La décision n'est pas rétroactive. C'est la fin de ce flash. Merci de l'avoir écouté. Je vous retrouve à 14h, Miguel.
0: Merci beaucoup, Émilie Rengainaf, pour l'essentiel de l'actu ce mardi férié. À tout à l'heure, donc.

et en volons-nous, tout simplement. Je serais tenté de vous dire un Pokora et Tal pour les souvenirs. Là, c'est la revisite, évidemment, du grand Jean-Jacques Goldman. Chanson de karaoké par excellence, hein, pour se faire plaisir. On peut, chantons à tue-tête, faites-vous plaisir, c'est l'essentiel. Miguel, toujours au micro pour la suite, jusqu'à 15h à vos côtés. Et puis, on vous partagera pas mal de belles petites choses, de la musique, c'est certain, dans la bonne humeur, c'est sûr aussi. Et puis, on vous livrera la recette, parce qu'il y a quand même une préparation, une petite affaire, bien comme bizarre. Hein. Donc, la recette tout à l'heure, on vous parlera de crevettes sautées au gingembre. Ça me donne déjà faim tout ça. Et puis, vous allez pouvoir jouer, surtout pour emporter des cadeaux. Kinsley toujours à mes côtés pour la technique et on va poursuivre avec, pour ceux qui peut-être après le repas là, on vient une petite affaire pour qu'ils mangent là, désirer, descendre bien comme bizarre. Ben Sabrina Carpenter est là, espresso lui dire.

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1: Pour vos nombreux messages, vous pouvez nous les envoyer au 5853-77-21 et on s'intéresse à la rubrique Santé et Bien-être que nous a concocté Daniela.
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Jenny sur les ondes de Radio 1, et c'est classé dans votre hit Radio 1. Et évidemment, vos petits messages sur la plateforme WhatsApp de la radio 5853-7721. D'ailleurs, je salue Priscilla, oui, j'ai bien dit, Priscilla, qui nous envoie un petit coucou là, et qui apprécie la bonne musique sur les ondes de Radio 1. Elle embrasse Daniela, oui, qui n'est pas là aujourd'hui pour 1-2-3 parce que nous sommes en mode férié, donc on revisite un petit peu les choses, et ravi en tout cas de vous compter parmi nous. Merci pour le bisou, chère Priscilla, et passez un agréable moment. Là, on vous a concocté pas mal de belles choses, et vous pourrez d'ailleurs jouer dans une poignée de secondes pour remporter votre panier Crest. C'est à suivre, évidemment, sur Radio 1. Je vous fais encore une fois de gros bisous. Paulette aussi, qui nous a envoyé son petit coucou. Elle nous souhaite un bel après-midi. Elle dédie la prochaine chanson pour sa nièce Doriane Bertrand, qui fête aujourd'hui son anniversaire. C'est de la part de sa maman Patricia, de son papa Hensley, son frère Christophe, sa belle-sœur Adacha, le neveu Timéo et la famille Benoît de Solitude. Merci beaucoup, Paulette. Et happy birthday, évidemment, à Doriane. Belle tam-tam, aujourd'hui, là. Pabillez-nous pas gâteau, après ce mot, hein. Elle te passe aussi le bonjour, cher Kinsley. Il partage sa dédicace là. Oui, Paulette Pamdi et toi, hein, là, il a. Et on vous embrasse. Passez une belle journée. Et à la birthday girl, all the best. D'ailleurs, tout le monde qui fait célébrer cet anniversaire, aujourd'hui, je vous

rêver avec Dagakila et Garden House. D'ailleurs, cette chanson a droit à son clip. Allez voir tout ça sur YouTube pour donc la note musicale bien de chez nous en ce mardi. On va s'écouter une grande voix de la variété francophone. Elle fait son grand comeback avec la résidence qui a démarré samedi. Elle, c'est Céline Dion. L'album francophone le plus vendu de l'histoire, c'est 2. On y retrouve, entre autres, Pourquoi tu m'aimes encore, mais aussi Je sais pas. Je vous laisse apprécier parce que nous, on sait. C'est pour vous.

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0: c'était Whitney Houston sur les ondes de Radio 1 pour bien rythmer en tout cas notre mardi férié, encore une fois pieuse fête de Ganesh Chaturthi à vous qui observez cette célébration aujourd'hui. Et puis des anniversaires aussi, il y en a en ce mardi 15 septembre. Doreen Atin qui célèbre du moins son anniversaire aujourd'hui. On lui souhaite tout le meilleur, c'est de la part de pas signer le message mais c'est dit Kikou quand même. Ben on vous embrasse, bien sûr. Merci pour ces bons vœux pour Doreen aujourd'hui. Yann Bémy dit à maman, les bébés sont anniversaire. Non, c'était il y a quelques semaines. Mais mieux vaut tard que jamais. On lui souhaite. Oh, c'est un mois après. C'était le 15. Non, pas 15 août, son anniversaire. 15 août, 13 août. Voilà, de mémoire, 13 août. Mais on l'embrasse, Marley est pas loin, il est en production et il travaille fort. En tout cas, ce jour férié. Mans en lit, Marley, et happy birthday. Ah, je disais, le message n'était pas signé, c'est fait. Nathalie et Pedro, qu'on embrasse. Évidemment, gros bisous à vous et profitez de cette belle journée. Vos dédicaces, vos messages, on va les partager sur Radio 1. Ne vous en faites pas, merci de nous les envoyer. D'ailleurs, vous allez pouvoir aussi nous envoyer là, au 58 53 77 21, ben, une photo, votre prénom et votre ID number, donc votre numéro de carte d'identité. 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Là, on va s'intéresser à la route et à la prévention surtout.
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0: Warner, des LOL et des Quoi sur Radio 1. D'ailleurs, elle fait son grand comeback avec son nouvel album qui sort dans pas longtemps, là, en cette fin d'année 2026. De belles choses que concocte Mylène Farmer, la rouquine, mais la canadienne surtout, hein, on a tendance à l'oublier. Et là, son nouveau single, c'est des LOL et des Quoi que vous appréciez sur les ondes de Radio 1. Intéressons-nous à la pause gourmande avec Agilis.
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0: Et aujourd'hui, on change de star dans notre cuisine et on met en avant un ingrédient plein de ressources, l'huile de soja Leader. Fine et légère, elle est riche en acides gras essentiels et en vitamine E, parfaite pour apporter une touche healthy et savoureuse à vos plats du quotidien. Et pour la sublimer, je vous propose une recette simple, fun et parfumé. Bienvenue donc dans la pause gourmande avec Agilis. C'est vrai que Daniela m'a quand même passé sa recette, hein, parce que c'est elle qui est experte et qui mitonne tout ça. Après le poulet braisé africain, découvrons d'autres inspirations savoureuses sublimées par l'huile de soja Leader. Alors on vous parle de crevettes sautées au gingembre aujourd'hui. On peut finir fin tout. Crevettes décortiquées, c'est ce dont vous avez besoin. 2 cuillères à soupe d'huile de soja Leader. Ail, gingembre frais râpé, sauce soja et coriandre. Alors faites revenir ail et gingembre dans l'huile, ajoutez les crevettes et saisissez rapidement. Terminez avec un filet de sauce soja et coriandre fraîche, léger, parfumé et tout est prêt en 10 minutes seulement. Donc c'est simple. Pourquoi choisir l'huile de soja Leader? Tout simplement parce que cette huile est riche en oméga 3 et 6, bon pour le cœur, en vitamine E naturelle, excellent pour la peau. Sa texture fine et son goût neutre sublime les épices sans les masquer surtout. Voilà une idée recette en tout cas pour vous, pour le dîner. Pourquoi pas la tenter? Mon baronis va Kinsley quand il est rentré du carnaval mijote ça là et quitte un peu pour nous. Bien Ursula qui nous écoute en ce moment, qui peut déjà préparer et nous rapporter tout ça pour qu'on mange tout à l'heure. Ou Sanjay qui a fait son apparition. Lily Cuili ou bien Lizis Nana? Comme moi. Cuit et Knana, tous les deux, très bien. Moi, moi pas trop qu'on cuit, mais moi content. Oh, les chefs! Waouh! Mais Daniela et toi, vous pourrez faire un grand tandem, alors, hein? Pourquoi pas? 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Ça, c'était la pause gourmande, justement, avec Agilis.
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Joy Day, retenez le titre et c'est la nouveauté, enfin l'une des dernières chansons en date de Sonunigam que connaît bien Maurice aux côtés de Sanket Naik sur ce titre-là. En ce jour spécial de Ganesh Chaturthi, on vous souhaite encore une fois une pieuse fête en ce mardi férié. Pour les autres, eh bien on en profite, hein, c'est congé, c'est férié. Comment tu peux dire, puis bonheur, banking à essence, pour faire pont, tout ça là. Profitez bien même, pompez fini demain, c'est bon. Hein? Et pour les autres qui bossent aujourd'hui, mais on s'en lit, fonfon, yes. 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Avec le smile, je le précise aussi. Et tout ça avec un parfum de raisin pour toile de fond. Waouh, dans la cuisine notamment. Et on écoute qui là? Sir Tom Jones et Delilah sur les ondes de Radio.

0: vintage, classique, en tout cas monument certainement, de la chanson de Laila et Sir Tom Jones, qui était jusqu'ici coach à The Voice UK, mais là, ben, n'a pas renouvelé son contrat et il a poussé un coup de gueule d'ailleurs sur les réseaux sociaux, mais lui, il poursuit évidemment son bonhomme de chemin, il a toujours la même voix à son âge avancé. Et on en profite pour faire un gros coucou à Marie-Dani Lafleur de Grand-Bé qui nous a envoyé son petit message. Elle nous embrasse en ce jour férié. Merci Marie-Danielle. On vous embrasse aussi à Nashrine du côté de Vaqua qui nous a envoyé son petit coucou. Ça fait très plaisir. Merci pour le message. Bel après-midi que nous souhaite Magda de Médine Camp de Masque. Elle nous fait de gros bisous. Et dédie bien sûr la prochaine chanson. Ça viendra j'imagine juste après la session info de 14h pour la famille Fortuno, la famille Godère, la famille Perrine, Gâteau, Harpon. C'est de la part donc de Magda de Médine, Camp de Masque. On salue tous ceux qui habitent dans ce coin du pays. Le bonjour aussi, on a pas mal de petits smileys qu'on nous a envoyés. Ça fait plaisir, c'est Doris de Sainte-Croix. Gros bisous à vous, chère Doris. Elle nous demande comment ça va. Ben ça va, on est là, on vous accompagne. On est content, le rythme est au ralenti aujourd'hui, ça fait du bien aussi hein, de pouvoir se poser un petit peu. Et elle fait un coucou à Dorian, Dani, Léa, Dwayne, Elodie et Fabien. Voilà, ça c'est fait. Et puis le coucou également de Marlène Joseph, yes, habituée, fidèle des fidèles du côté de First Side. Elle nous envoie son coucou, elle est au four et au moulin, nous dit-elle, pour l'anniversaire de son grand bébé Joël Marche. Ensemble, même l'invitation d'année, là, tu gagnais, grand matin. Je comprends. Ben, amusez-vous et on souhaite un joyeux anniversaire, évidemment, à Joël en ce 15 septembre et à toute la famille Joseph. Et ben voilà, c'est fait, c'est dit, on vous fait de gros, gros bisous. Le coucou aussi, là, c'est pour nous souhaiter un bon mardi. Toujours dans la place. Oui, nous mangeons en ligne. Même nous, à la île. Alors, c'est pas signé le message, donc là, on pourra pas vous saluer, mais merci pour la belle pensée et tous les petits cœurs que vous nous avez envoyés. Ça fait énormément plaisir. Le coucou à toute l'équipe de Radio One, merci beaucoup. Donc, la petite demande là pour une chanson. Toi et que moi de Agents. Ben, on va essayer de vous caler ça avant la fin de notre aventure. Jusqu'à 15h, je suis à vos côtés aujourd'hui. Et puis la dédicace pour toutes les mamans qui écouteront ce titre. Oui, parce que ça parle bien sûr de la grossesse, de la naissance d'un enfant. Oui, ben on dédiera tout ça aux mamans qui nous écoutent. Ça va venir dans pas longtemps. Les dédicaces, on poursuit. Je regarde toute l'équipe technique là qui est au four et au moulin en ce moment. Belle équipe, je me disais, il y en a 4 techniciens. Enzo Ferrier pousse à l'émission là. J'aurais pas pu demander mieux. 5? Émilie Perazout. Émilie, oubliez vite dans un verre là-bas. Bon, qui vous gagne? Ouvrez ce micro, un coup de gamme, mettez un petit dialogue avec Émilie toujours. Émilie, vous êtes de retour.
1: Oui,
0: pour le flash de 14h qui pourrait prendre quelques petites minutes de retard de ce que je comprends là. Techniquement parlant, affaire à suivre, mais ou bien vite dans une verre, même technicien à part. Bon,
1: non, mais c'est bien de voir tous ces techniciens-là un jour férié. Au PDA 4, mais finalement, il y a 5 parce qu'il y a aussi Maolé à la prod.
0: Donc, bien, change mes lunettes, me croise là. Hein. Voilà, un petit rendez-vous chez l'oculiste s'impose. Oui, ils sont 5.
1: Ils sont 5.
0: Donc, c'est les 3 mousquetaires, D'Artagnan et Albert, le 5e mousquetaire.
1: Voilà.
0: On connaît nos classiques, évidemment. Est-ce que les choses évoluent dans le bon sens? Je regarde le maestro de la situation. Maître Yann, dites-nous, est-ce qu'on va pouvoir y aller pour le flash de 14h bien comme il faut? Et nous, on continuera avec vos petits messages, bien sûr, sur la plateforme WhatsApp de Radio One au 5853-7721. Et je vous rappelle que vous jouez aussi pour votre panier Crest. Envoyez-nous vos photos avec votre nom, avec votre numéro carte d'identité. Et avant 15h, on connaîtra le gagnant ou la gagnante parce que le nettoyage, le ménage, c'est l'affaire de tous.
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0: Vous êtes calé, Radio One, il est 14h. Et c'est l'heure surtout de s'informer avec le Flash Info présenté par comme vous l'avez entendu, Émilie Rungaïnaf. Bonjour Émilie.
1: Bonjour Miguel, bonjour à tous. Un enfant de 12 ans lutte pour sa survie après un accident pour le moins inhabituel à Grande Pointe-Piment. Il a été projeté par la porte de secours d'un autobus alors que le véhicule circulait sur la route principale de la localité hier après-midi. Grièvement blessé, l'enfant a été admis aux soins intensifs de l'hôpital du Nord et placé sous respiration artificielle. Son état de santé reste préoccupant. Le chauffeur de l'autobus a été entendu par les enquêteurs. Son alcotest s'est révélé négatif. L'enquête se poursuit. Une femme a été tuée dans un accident de la route survenu vers 1h du matin à la vigie. Cette habitante de l'Espérance, quartier militaire, se trouvait dans une voiture qui se dirigeait vers Curpip après avoir quitté Nouvelle-France. Pour une raison encore inconnue, le conducteur a perdu le contrôle du véhicule qui a dérapé. Une autre passagère âgée de 64 ans et habitant en Plaine des Roches a été blessée et a dû subir une intervention chirurgicale. Les pompiers ont dû intervenir pour extirper les deux victimes du véhicule. L'alcotest du conducteur s'est révélé négatif. La démocratie à Maurice répond-elle réellement aux attentes des citoyens? C'est l'une des questions posées ce mardi à l'occasion de la Journée internationale de la démocratie. Si certains estiment que les institutions démocratiques sont bien ancrées dans le pays, d'autres considèrent qu'il reste encore des progrès à faire. Ils souhaitent notamment être davantage entendus et voir leurs préoccupations mieux prises en compte par les institutions. Cette journée est donc l'occasion de réfléchir au fonctionnement de la démocratie à Maurice, mais aussi à la participation des citoyens et à leur confiance dans les institutions. C'est l'heure de l'immersion pour les statues de Ganesh. Après plusieurs jours de prières et de célébrations, les fidèles hindous marquent ainsi la fin des festivités dédiées au dieu à tête d'éléphant. Fils de Shiva et de Parvati, Ganesh est considéré comme celui qui aide à surmonter les obstacles. Il représente également la sagesse, l'intelligence, l'éducation et la prospérité. Accueilli dans les maisons pendant 10 jours, la statue est ensuite portée vers la mer ou une rivière pour y être immergée. Un rituel symbolique qui rappelle le cycle de la vie entre création et dissolution. Et puis à l'étranger, Téhéran rejette pour l'instant toute discussion avec Washington pour mettre fin à la guerre. Le chef du Conseil suprême de sécurité nationale iranien, Mohsen Rezaei, affirme qu'aucune négociation n'est possible tant que les conditions de l'Iran ne sont pas remplies. Cette déclaration intervient après que Donald Trump s'est dit ouvert au dialogue avec Téhéran. L'Iran exige notamment la fin des attaques, la levée du blocus de ses ports et des sanctions économique, ainsi que le déblocage de ses avoirs à l'étranger. Le conflit qui affecte notamment le détroit d'Ormuz continue de faire pression sur les prix du pétrole. C'est la fin de ce flash. Merci de l'avoir écouté. Vous retrouvez sans plus tarder Miguel.
0: Merci. Merci beaucoup Émilie Rungaïnaf. Vous serez de retour à 15h pour un nouveau point sur l'actualité. Nous on poursuit notre belle aventure en ce mardi férié sur Radio 1.
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danse comme il faut d'ailleurs avec Jennifer Lopez, Dance Again sur les ondes de Radio 1 pour rythmer quand même ce mardi, congé public, férié, vous en profitez, vous avez bien raison. Moi je vous accompagne jusqu'à 15h pour une édition un peu spéciale on va dire de ce début d'après-midi. À 15h vous retrouverez d'ailleurs Andy qui sera là pour son drive. Prachante m'accompagne à la technique, Maniche est juste à côté et pour vous qui suivez toute l'intrigue technique depuis le départ, sachez que l'équipe technique est au grand complet ou presque aujourd'hui. Hein, voilà, 5 techniciens rien que pour moi. C'est pas cadeau ça ? Oh là là, qu'est-ce qu'on est ravis. 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Et ce sera peut-être vous qui nous écoutez maintenant, le gagnant ou la gagnante de ce jeu avant 15h. La musique reprend ses droits sur Radio 1 et on s'écoute là une belle collaboration. On va attendre, pas presser, Prachante, qu'il faut pégalouper. Zourdi, conseil public, nous prenons les temps, nous relax. Là, nous putain disent la moitié santé, non. Nous réécoute l'idée dès le départ. C'est Claudio Capé, c'est Maluma et Beyoncé avec un titre en espagnol et ça donne ça. Oh.

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d'amour, rien que pour vous, avec Area Star sur les ondes de Radio 1, l'un de ses grands succès, vous le savez. Et puis, vous jouez toujours pour votre panier Crest en nous envoyant votre photo, votre prénom et votre numéro de carte d'identité. 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Le coucou et un joyeux anniversaire surtout à Cédric et Vanessa qui ont donc célébré leur birthday les 1er et 8 septembre dernier. Donc là, de gros bisous de la part de toute la famille. Mais sauf que ce n'est pas signé. Alors, on ne sait pas de quelle famille il s'agit. Mais en tout cas, Cédric et Vanessa qui ont célébré leur anniversaire les 1er et 8 septembre, c'est de vous qu'il s'agit. Et donc, on vous embrasse en vous souhaitant, même avec du retard, le meilleur, évidemment. Ensuite, vous êtes nombreux à nous envoyer vos photos. Ça, c'est génial. Continuez à le faire et vous repartirez, bien sûr, avec votre cadeau. Si la sans beauté, comment dire, quand nous peut faire nous tirage de sort. On a des mains très innocentes, il semblerait, là. Hein, Prachante d'un côté, Maniche de l'autre. Et puis, et toute la bande qui est là aujourd'hui. Donc, on verra comment on va procéder pour le tirage tout à l'heure. Le salut aussi, un petit message, anniversaire de mariage pour Nathalie et Jean-Christian qui célèbrent donc leurs 23 ans de mariage aujourd'hui. Waouh ! En tout cas, Marie-Marie-Zélie Laroute, ça, donc profitez-en et on vous souhaite encore du bonheur, de l'amour, car le meilleur est ce toujours à venir. Et aussi le message pour Jessica, Luciana, Aël, Jiril, Adriano, Maeva, Maureen, et c'est demandé par Josiane de Médine. Merci Josiane pour le petit message et on vous embrasse bien bien fort en ce mardi congé public. Zone Fini, comment on se prépare au dîner là ou pas encore? Un peu bonheur, on m'a dit non. Mais l'idée là, on vous a donné la recette tout à l'heure. Crevettes au gingembre, pourquoi pas. Donc crevettes sautées surtout pour le repas de ce soir. Doriane de Plaisance, Rosie nous envoie un coucou. Elle fait une dédicace à son époux Yannick et elle nous souhaite bon courage en ce jour férié. Surtout pour ceux qui bossent, ben on est ravis d'être là à vos côtés. Elle est à la maison, elle en profite. Vous avez bien raison. Une dédicace pour sa fille aussi, Lucie, son fils Thomas et une bonne fête à tous ceux qui célèbrent aujourd'hui, Ganesh Chaturthi, et puis le coucou à la famille Zamir et Jaquette. Donc Doriane, on vous embrasse. Magali aussi nous envoie un petit coucou, là, elle écoute l'émission, et elle est dans la cuisine, waouh, les pingouins Carizac, s'il vous plaît. Ah là là, vous nous ouvrez l'appétit, moi j'ai pas déjeuné encore, hein, ce sera après 15h, mais vous nous ouvrez l'appétit, chère Magali, et Carizac, et pork salade cocombe, et mang, ah moi j'adore. Je kiffe, je valide. Mais pas forcément le carré, hein, maman de piment. Ah, là, il y a. Et elle va passer à, donc à présent, on va passer à table. Ah, donc c'est un peu un déjeuner familial aujourd'hui, tout le monde. Ça a pris du temps, mais vous allez savourer. Ben, on est là, à vos côtés, pour que vous puissiez déguster ce bon petit repas. Et ça nous fait saliver, bien sûr. On vous souhaite un excellent appétit, d'ailleurs. Donc, Magali, son fils qui profite, donc, du jour férié. On est très contents. Pour vous. La musique, c'est Agnès. Rappelez-vous de la Suédoise qui nous chantait en 2008, si je ne dis pas de bêtises. Il valide, Prachante, c'est en 2008? Oui, c'est en 2008. Ou si, en 2008, là? Ok. Agnès et Release Me pour les souvenirs.

0: dernière belle chanson aux côtés d'Elix Dynasty sur les ondes de radio. Vous êtes nombreux à l'aimer, hein, ce Tim Tikadum Damde. Voilà. Bon, je m'arrête là. J'ai pas chanté plus que ça. Et vous pouvez vous faire plaisir avec l'une de ses dernières créations, évidemment. Et puis, elle était jouée surtout pour Marie-Noël, la France, qui nous écoute en ce moment et à qui on fait un gros bisou. Merci d'être branché Radio One en ce mardi férié. Vous jouez toujours pour votre fameux panier Crest avec Radio One et Soap and Allied, et on connaîtra notre gagnant ou notre gagnante dans pas longtemps. Mais d'abord, la pub. 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
0: 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Bon mardi, il est 14h30.

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ces gros succès de l'année dernière avec toi, Amir, sur les ondes de Radio 1. Et merci pour vos nombreux messages. Alors là, moi, je suis, j'ai manqué un premier message, mais heureusement que Jai n'a pas eu un deuxième message. Là, mon pégé, tout ce qu'il y a dit à nous. Lina Voynu, ce man bon plat qu'il y a cuit pour le déjeuner. En tout cas, Jai, j'espère que ça a été succulent et que vous vous êtes régalé surtout, hein, parce qu'il nous a invité là à venir manger. Il nous a amené de Marley aussi. Et après, finalement, dans ce deuxième message, il disait, d'après nous, il y a une belle équipage radio. Nous tous, nous gravons. Mais nous fermons radio dans le monde, c'est qu'il se dit. Hein? Nous fermons, nous allons, on va manger chez Jack à Caen-le-Vieux. En tout cas, on vous embrasse. Merci pour le partage, ça fait hyper, hyper plaisir. Et alors, mot cuit, voilà, les cuits, en tout cas, sont manger. Moi, je ne cuisine pas, mais mot content, nana. Hein? Je dis ça. Je dis rien. Et la précision, c'est que là, c'est vegan. Mais ça ne nous pose aucun problème. On vient et on va apprécier. Mais merci encore une fois à Jai qui nous fait de gros bisous. Et ben nous aussi pour ce beau partage et ces belles photos. Et en parlant de photos justement, vous pouvez nous envoyer les vôtres là avec votre produit Crest pour remporter le panier Crest offert par Soap and Allied et Radio One évidemment. Allez, la musique continue sur votre radio et dans pas longtemps on connaîtra notre gagnant. Donc dépêchez-vous si vous voulez vous inscrire.

Over Me et Dermot Kennedy sur les ondes de Radio 1 en ce mardi. J'espère que ça se passe bien pour vous. Merci pour vos partages, les photos de bons petits plats qui me font plaisir en tout cas. Ah, ça me touche, hein. Je suis tellement, tellement content. Merci. Et puis vos inscriptions aussi, on n'oublie pas sur donc la page... Carrément sur la plateforme WhatsApp de la radio au 5853-77-20. Allez, au rayon des nouveautés, il y a ce tout nouveau titre. Le film, c'est évidemment Ramayana, et Jai Jai Ram, c'est la nouveauté. Un film où on verra bien sûr Ranbir Kapoor. Rajiv s'est empressé de venir m'en parler aujourd'hui pour qu'on puisse partager ça avec vous en ce jour spécial. Allez, je vous laisse découvrir le titre.

film Ramayana qui sortira au mois de novembre prochain. Donc là, c'est la grosse actualité avec une pléiade d'acteurs, à commencer par Ranbir Kapoor, évidemment, mais aussi des vétérans, des valeurs sûres de Bollywood comme Sunny Deol ou encore Anupam Kher, entre autres, dans la distribution. Vivek Oberoi également pour ce film qui sortira au mois de novembre prochain. J'imagine que ça va coïncider avec Diwali, donc ce sera la grosse sortie. Et puis Lara Dutta fait partie aussi de la distribution et du casting pour ce film. On aura l'occasion d'en parler encore sur les ondes de Radio 1. Le titre, c'est Jai Jai Ram. Et c'est tout nouveau. C'est pour vous sur les ondes de Radio 1 en ce jour d'ailleurs de fête de Ganesh Chaturthi. On va marquer la pause et se retrouver juste après pour la suite. Encore quelques minutes à passer ensemble en ce mardi. Et on connaîtra notre gagnant, voire notre gagnante dans pas longtemps.

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0: incontournable grand succès d'Engelbert Humperdinck, Please Release Me, ça donne envie d'aller au bal, évidemment. Et quand je parle de bal, ça me fait penser à une de mes collègues, Nicole, si elle nous écoute en ce moment, elle a un gros big up, parce qu'il y compte, hein, elle, non, bah, elle, eh ben, elle a bien raison. Nous, on prend la direction de Pamplemousse et on va retrouver Tejus Vita. Bonjour.
1: Bonjour, Mickaël.
0: Comment ça va?
1: Ça va très bien, et vous?
0: Bien, bien, plaisir, content de pouvoir bavarder un petit peu avec vous à l'antenne. Alors, Tejus Vita, on a vu une ou photo crest, bien comme il faut, vous avez coché toutes les cases et vous êtes la grande gagnante en ce mardi avec notre partenaire Soap and Allied pour le panier crest. Bravo à vous! Plaisir. Alors là, croyez-moi, au point adéquat, nettoyer, astiquer, dépoussiérer, nettoyer bien comme on bizarre là. Vous en faites un bon.
1: Oui.
0: Merci. Qu'est-ce que vous faites de beau, cher Tejus Vita, en ce moment, ces congés, ces férié, qui vous pouvez faire comme ça, la case là?
1: Et regarder les enfants,
0: c'est
1: de dormir.
0: Ah, on peut reposer?
1: Il
0: n'y
1: a pas le
0: cuit,
1: là.
0: Ah, qui va le cuit? Qui va le cuit?
1: Que j'aime bien
0: aller. Ok, parce que vous comptez, vous
1: connaissez. On est carrément aujourd'hui.
0: Ah, d'accord. Donc, vous célébrez Ganesh Chaturthi?
1: Oui.
0: Donc, pieuse fête à vous et je vous souhaite de passer de bons moments en famille, surtout.
1: Merci.
0: Après, prie bien pour nous, hein, parce que nous bien besoin d'en prier, donc prie bien pour nous. Merci, Tejus Vita.
1: Merci.
0: Allez, bonne journée à vous et puis vous pourrez venir récupérer très prochainement vos cadeaux sur les ondes de Radio One, ce fameux panier crest qui contient savon liquide, litre d'eau de Javel crest, nettoyant crest, liquide vaisselle crest, bref, un panier pour vous aider à vous sentir bien au quotidien. Nous, on arrive à la fin de notre belle aventure en ce mardi férié. Je vous retrouve demain. On reprend nos bonnes habitudes. Hein. Demain, c'est back to normal. Donc, le club 11h-13h avec des invités qui seront là pour partager leurs belles créations. Mania, merci à Prachante, Kinsley était là juste avant, Maniche pour la technique et à vous tous qui étaient présents. J'aimerais faire un gros bisou à Gilberte qui m'a envoyé un message, mais alors là qui m'a beaucoup beaucoup touché. Merci Gilberte pour cette belle pensée, elle qui me fait qui me dit justement que quand on se croise dans pour lui dans le supermarché, et ben on échange toujours un sourire, mais ça c'est moi de toutes les façons. L'authenticité, c'est le plus important. Merci en tout cas et je vous embrasse bien bien fort. Elle salue aussi ses amis de la chorale de 17h30 et ben là pour reconnaître Zot et les invités qui sont chez elle, donc Soleil et Sint. Voilà, c'est dit, ainsi que le mari Jean. Allez, tout ce beau monde, on vous embrasse. Ben merci à tous, gros bisous, profitez bien de votre fin de journée. Arrive Andy pour la suite sur les ondes de Radio One et nous on se quitte avec Mélanie Renaud et sa reprise de Francis Cabrel. Je t'aimais, je t'aime et je t'aimerai. Gros bisous.

0: Mardi à vous, Radio One, il est 15h. Merci d'être à l'écoute de Radio One. Place à, aux news, bien sûr, le flash présenté par Émilie Runga Inaf. Bonjour Émilie.
1: Bonjour Miguel, bonjour à tous. Après 10 jours de prières et de célébrations, les fidèles hindous procèdent aujourd'hui à l'immersion des statues de Ganesh, marquant ainsi la fin des festivités consacrées au dieu à tête d'éléphant, fils de Shiva et de Parvati. Ganesh est considéré comme celui qui aide à surmonter les obstacles. Il est également associé à la sagesse, à l'intelligence, à l'éducation et à la prospérité. Accueillie dans les maisons pendant 10 jours, la statue est ensuite portée vers la mer ou une rivière pour y être immergé, un rituel symbolique qui représente le cycle de la vie, de la création à la dissolution. Pas de randonnée au Morne Brabant ce mardi. L'accès à la montagne est interdit au public depuis ce matin et jusqu'à nouvel ordre en raison des conditions météorologiques défavorables et des vents violents. Le Morne Heritage Trust Fund explique que cette fermeture est une mesure de précaution pour éviter tout risque pour les visiteurs. Elle intervient conformément au protocole de sécurité en vigueur pour l'accès à la montagne. Un enfant de 12 ans lutte pour sa survie après un accident pour le moins inhabituel à Grande Pointe de Piment. Il a été projeté par la porte de secours d'un autobus alors que le véhicule circulait sur la route principale de la localité hier après-midi. Grièvement blessé, l'enfant a été admis aux soins intensifs de l'hôpital du Nord et placé sous respiration artificielle. Son état de santé reste préoccupant. Le chauffeur de l'autobus a été entendu par les enquêteurs. Son alcotest s'est révélé négatif. L'enquête se poursuit. Une villa à Trou-aux-Biches a été ravagée par un incendie durant le week-end. L'occupant, un ressortissant français, estime les dégâts à environ 6,7 millions de roupies. Plusieurs installations et équipements ont été endommagés, notamment les climatiseurs, la piscine, les panneaux photovoltaïques et un jacuzzi. Le revêtement d'étanchéité de la villa a également été touché. Et puis 14 personnes ont été blessées, dont 7 grièvement, dans un accident de car scolaire hier en Allemagne, près de la frontière française. Le véhicule qui transportait 19 personnes, principalement des élèves âgés de 12 à 16 ans, aurait commencé à descendre une route en pente. Après que le chauffeur est sorti pour vérifier un problème mécanique, le car a percuté plusieurs voitures stationnées et des maisons avant de s'immobiliser. 3 adultes se trouvaient également à bord. Une enquête a été ouverte pour déterminer si l'accident est dû à une erreur humaine ou à une défaillance mécanique. C'est la fin de ce flash. Merci de l'avoir écouté. À 16h, vous serez en compagnie de Shazia Tepsi.
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Et ça c'est bon, ça c'est Miley Cyrus à l'instant. Et oui, avec les flowers, on vous envoie des fleurs aujourd'hui. Ben oui, Happy NPS Celebration de Ganesh Chaturthi, évidemment, on y est. Il y a Ozier qui arrive là, avec Too Sweet, c'est bien ça, hein, j'entends bien, évidemment. Vous êtes sur Radio One, un drive un peu spécial aujourd'hui. Là c'est drive en mode vraiment relax. Hein. Drive en mode férié, on est tranquille, c'est pas genre le rush pour rentrer à la maison ou quoi que ce soit. Peut-être que vous y êtes même, que vous avez profité toute la journée à glander, vous avez raison. En ce mardi, vous écoutez Radio One, c'est le drive de l'après-midi.

Radio One, merci d'être là. Très bon après-midi, Dua Lipa à l'instant. Une belle playlist à prévoir en ce mardi férié. J'espère que vous profitez. Voici Kill Bill.

idée. Du coup, ce que vous allez faire, les gars, là, c'est de passer quand même un bel après-midi. D'habitude, on est en fin de journée, mais là, la journée est à vous. Profitez bien. C'est votre drive sur Radio One. Après First Class, voici Billie Eilish. On la retrouve sur l'album Hit Me Hard and Soft. C'est Buds of a Feather. C'est dans votre drive sur Radio One. Soyez les bienvenus si vous nous rejoignez et bon mardi après-midi.

0: lundi après, merci d'être là, il est 16h. Cette édition est signée Chazia Topsy. Après plusieurs jours de prières et de ferveur, Ganesh Chaturthi touche à sa fin avec l'immersion des statues.
1: Et si les familles retrouvent leur quotidien, elles gardent en mémoire les prières, les traditions et ces instants d'harmonie vécus ensemble. C'est le reportage de cette édition. La National Coast Guard et la SMF mobilisés sur une cinquantaine de sites d'immersion en ce jour de Ganesh Chaturthi. Avec des vagues de 4 mètres, le public invité a strictement respecté les consignes de sécurité. Un maçon de Brahmstan aurait été séquestré et une rançon d'1,4 million de roupies réclamée à sa mère sous menace de mort. Un suspect arrêté à Bambou avec l'otage retrouvé sain et sauf. La galéenne évacuée en urgence à Maurice, admise en soins intensifs après avoir été diagnostiquée avec une infection au poumon. Son frère interpelle les élus sur l'accès aux soins à Galéga. Patrick Belcourt dénonce une multiplication des scandales et allégations de corruption au sein du gouvernement du changement. Le leader d'En avant Maurice appelle les forces politiques à se mobiliser pour redresser le pays. Et près de 170 000 seniors sans domicile fixe dans l'Union européenne et au Royaume-Uni, les associations réclament des mesures plus ambitieuses contre le sans-abrisme. Après plusieurs jours de préparation, de prières et de ferveur, les célébrations de Ganesh Chaturthi touchent à leur fin. De nombreuses familles ont procédé au visarjan des statues de Ganesh au cours de la journée, marquant ainsi la fin de cette période de dévotion. Mais après les célébrations vient le temps de ranger. Il faut démonter les tentes, rapporter les chaises au village council, ranger les décorations et remettre tout en ordre en attendant l'année prochaine. C'est un reportage de Shriya Sanasi qui a sillonné le village de Maïbourg à la mi-journée.
2: Andrew revient sur la grande prière du Yaj et se dit déjà ému à l'idée que la Murti, si chère à son cœur, ne soit plus parmi les siens.
3: Il est là avec nous, avec tout. Ça veut dire une nouvelle émotion, une nouvelle prière, il vient avec nous, il est là. Toutes ces bénédictions, c'est qu'il nous demande lit. C'est bien difficile pour nous tenir nos Murti.
2: Ashnita confie que le rangement après les festivités demande presque autant d'efforts que leur préparation.
4: Pareil, comme si après Ganesh Chaturthi aussi, pareil, il n'a pas ça dans la salle de décoration. Et tout, en tant que jour vécu de tout travail et tout, mais il fallait avec les gars contents.
2: La petite Avia, quant à elle, est triste de voir les célébrations prendre fin. Elle devra reprendre le chemin de l'école sans retrouver sa petite Murti de Ganesh en rentrant à la maison.
5: On ne peut pas aller à l'école parce que c'est la Murti, la case. Mais tu n'en vis, mais Ganesh ressort moins la case. On ne peut pas aller à l'école.
2: De son côté, la Pandita Priya Devi évoque cette énergie qui les accompagne pendant toute une année. Après le visarjan.
6: En même temps, nous purifier nous-mêmes. Nous chaudons pendant un an. Full energy. Après, les lames, pendant un an, nous la vie passe bien, nous la vie et notre tranquillité. Ça, l'énergie là, les lames nous protègent.
2: Même si la Murti n'est plus physiquement présente dans les foyers, beaucoup disent que les souvenirs, eux, restent dans les cœurs. Le souvenir de rentrer chez soi pour offrir prières et offrandes devant la statuette, mais aussi celui de cette harmonie familiale et de ce mode de vie adopté pendant quelques jours.
1: Mais en cette journée de célébration, la prudence reste également de mise, notamment sur le littoral où les conditions de mer sont difficiles. Les officiers de la National Coast Guard et de la Special Mobile Force sont mobilisés sur une cinquantaine de sites d'immersion et dans plusieurs zones côtières. Le public est invité à éviter les baignades, les sorties en mer, les parties de pêche. Il est également recommandé de ne pas s'approcher des plages à risque, notamment à Post-Lafayette, Belle-Ombre et Gris-Gris. La SP Copenhagen de la National Coast Guard Unit est au micro de Nicoletta Estasi-Sandian.
7: Dans plus de 50 sites que Banan peut faire immersion, alors, et Ban Coast Guard, et aussi Ban Secouriste, SMS et Police Hélicoptère Squadron, on est sur place. C'est surtout sur Ban Consigne, Ban Officier sur place. Pas pour trop Ban Grand Risque. Et dans Ban Risque, il y a tombé, glissé, tout ça. Et sur les plages aussi, on a nos hommes qui sont mobilisés. Alors, ne pas conseiller du monde pour aller sur les plages ou bien en mer. Faut pas s'aventurer en mer. Et surtout pas essayer de nager ou bien faire une partie de pêche.
1: et un avertissement de forte houle reste en vigueur jusqu'à jeudi 10h avec des vagues pouvant atteindre 4 mètres. Les sorties en mer sont fortement déconseillées. Pendant ce temps, temps venteux et froid persiste sous l'influence d'un fort anticyclone au sud-ouest des Mascareignes. Le vent soufflera du sud-est entre 30 et 40 km/h en moyenne avec des rafales pouvant atteindre 80 km/h. Les autorités recommandent la prudence lors des déplacements, notamment sur les routes exposées au vent de travers et lors des travaux ou manœuvres en hauteur. Au cours des dernières 24 heures, des rafales de 70 km/h ont été enregistrées au Morne, 68 km/h à la Montagne des Signaux et plus de 55 à 60 km/h à Vacquois, Grand Bassin, Saint-Félix et Plaisance. La police criminelle de Flac a démantelé ce qui serait un réseau de séquestration hier. Les enquêteurs, aidés par des renseignements de terrain et les images du réseau Safe City, ont identifié la voiture utilisée pour transporter l'otage. Le véhicule circulant avec une fausse plaque d'immatriculation a été intercepté à Bambou. Le suspect, Beryl Johan Stéphane Ramassami, 25 ans, habitant Cotorafin, a été arrêté et placé en détention. Christophe Jérémy Francis, également âgé de 25 ans, et lui était retrouvé sain et sauf. Le point avec Velmounia.
8: Cette habitante de Poste de Flac se trouvait dimanche soir à une cérémonie de prière lorsqu'elle a reçu un appel de détresse de son fils, Jérémy Francis. Le maçon de 25 ans lui aurait confié avoir été kidnappé et qu'une somme d'argent devait être mise à des tiers pour obtenir sa libération. Quelques minutes plus tard, un inconnu lui a réclamé 1,4 million de roupies, menaçant de tuer son fils si la rançon n'est pas versée. La quadragénaire alerte immédiatement la police. De recherches sont menées dans la soirée à Fuel, Richefond et Saint-Julien, mais sans résultat. Le véhicule de Jérémy Francis est toutefois retrouvé abandonné à Orgy. Ses clés seront découvertes le lendemain dans les toilettes de la gare routière de Flac. Les enquêteurs de la DCIU de l'Eastern Division remontent alors jusqu'à une Toyota Aqua verte dont les plaques d'immatriculation ont été maquillées. Le véhicule est intercepté hier à Bambou et le chauffeur prend la fuite. Le policier retrouve Jérémy Francis sain et sauf. Stéphane Ramazami, lui, est arrêté. Un second suspect, le chauffeur du véhicule, est activement recherché. L'enquête se poursuit.
1: Et une série d'accidents de la route a fait plusieurs blessés hier, dont certains dans un état jugé sérieux. À Belvédère, un sergent de police de 52 ans qui circulait à motocyclette a percuté une piétonne âgée de 69 ans. Les deux victimes ont été transportées à l'hôpital. À l'avenir, une collision entre deux motocyclettes a fait deux blessés, soit un policier et une retraitée de 62 ans. À Bonnemère, un cycliste de 18 ans a été blessé après avoir été impliqué dans une collision avec une voiture. Son état de santé est également jugé sérieux. Enfin, bon, on accueille un accident impliquant une voiture et une motocyclette a fait un blessé. Le pilote de la moto, âgé de 28 ans, a été hospitalisé. Et je vous le disais en titre, la Galéenne évacuée en urgence à Maurice hier a été admise en soins intensifs. Selon ses proches, la quadragénaire a été diagnostiquée avec une infection au poumon. Son état de santé se serait toutefois stabilisé. Rappelons que sa famille avait donné l'alerte hier, dénonçant la lenteur de son évacuation. Le dernier avait quitté Maurice vers 11h37 avant de regagner l'île avec la patiente en fin d'après-midi. Le chanteur Bayonja, frère de la patiente, interpelle les élus Tagalega sur l'accès aux soins. Il est au micro de Rebecca François Boncoeur.
9: À l'hôpital, pour nous, il y a un dispensaire. D'ailleurs, il y a un député qui déjà connu. Déjà, quand il y a un galéen, d'autres malades ici, quand la santé peut évacuer, je te vois, je te mourir. Il y a du monde même qui peut dans la case, comment dire, pas d'un désir. La santé n'est pas en haut ici. Amène-nous Maurice, Maurice Saba. Ben, on est à bord de nous. À ce qui était que tu parles rester, il y a du monde, fait la famille, fait dans la case, même là-bas, c'était bizarre à le tracer. En 2026, un galéen peut être traité dans sa qualité façon, hein.
1: De son côté, Chan Juman, élu de la circonscription numéro 3, affirme que la question de l'accès aux soins avait déjà été évoquée lors de sa visite à Galega il y a quelques mois. Une rencontre avec le ministre de la Santé, Anil Bechou, est prévue afin de discuter de la situation et des moyens d'améliorer la prise en charge médicale des habitants de l'archipel. On écoute.
10: Il y a une petite contrainte parce que ben, les médecins qui travaillent là-bas, je faisais bizarre enregistrer médical 46, etc. Bon, une des infinies prend la question un petit peu avant, hein, 6-7 mois de cela, et avec le ministre Béthiou et ben, les autres collègues PMO, etc. Et ce qui m'a capable de dire, il y a des gens qui me processent. Comme on gagne ça carrément encore une fois, on récause avec le ministre Amine Béthiou, on cause avec le général manager au IDC, nous pour accélérer ce que le ministre Béthiou, il y a peut-être au compte de la semaine prochaine même, ni pour réunir le directeur de la santé, lui-même, moi et ben, les autres départements, pour qu'il vienne vite, ça vienne une réalité. Parce que
1: Dans l'autre partie de l'actualité, le leader d'En Avant Maurice se dit révolté par la multiplication, selon lui, des scandales qui éclaboussent le gouvernement du changement. Il estime que le pays n'aurait pas progressé depuis 20 mois et dénonce une gestion des affaires publiques qui profiterait principalement à un groupe de personnes gravitant autour du pouvoir. Patrick Bellecour appelle ainsi à un rassemblement de toutes les forces politiques qui souhaitent, dit-il, contribuer au redressement du pays. Voici un extrait de sa déclaration.
11: Tout bon mauricien, pas encore fini d'hier. Ban scandale et ban traumatisme laissé par l'ancien régime à la nouveau gouvernement Pévini avec encore la liste scandale. Pas seulement je t'ai fait fausse promesse, mais à cela je t'ai empêtré en ban scandale que de papé fini. Ou fais-moi quoi avec sa quantité problème, avec sa quantité corruption dans sa gouvernement là actuellement. Mais qui ça n'a pas occupé ban problème ban mauricien? Dans En Avant Maurice, le diable n'a aucune malédiction là-dedans. Il existe l'air pour qu'il mauricien enfin ouvert ce lisier, enfin qu'on vote.
1: Et le constat de Patrick Bellecour sur la situation politique du pays intervient alors que justement la démocratie et le fonctionnement de nos institutions sont au cœur des réflexions en cette journée internationale de la démocratie. À cette occasion, la parole est donnée aux citoyens mauriciens. Si certains estiment que la démocratie fonctionne pleinement dans le pays, d'autres considèrent qu'il reste encore des progrès à accomplir. Anouchka Magalou-Santek a recueilli quelques témoignages.
12: Oui, non, je te dis, nous, nous, libre d'expression, c'est moi, on va trouver, Maurice. Me trouver, comment, du monde, refait les affaires, je te boycotte du monde, non, on va pas tout, non, rien bouger. Me trouver, qu'est-ce que tu fais, la grève, vous affaires, on va pas tout, non, rien bouger, on a fait. Eh, man, si, du monde, nous, on va pas compter, moi, dire. Me trouver, moi.
13: C'est un manque de l'éducation, vous ne pas connaître, moi, pour voter, qui pour faire. Démocratie, non, le pays, non, moi, pour moi, c'est, comment on tient l'expression, liberté d'expression, ou qu'à dire, nous avons, après, ou tout l'autre là, en colère.
14: Mais n'a un droit d'expression. Bon, moi, un peu neutre, parce qu'il, dans le sens que, il y a un dimoun qui n'a une liberté d'expression, mais qui abuse de sa pouvoir, là. Mais il y a certaines personnes, avec réseaux sociaux, se dire et faire un bon affaire qui, il y a au-delà de la liberté d'expression. Il y a un peu plus qu'une liberté d'expression, c'est un petit peu plus dans l'ex.
15: Plus ou moins un politicien qui peut rouler le pays, là. Moi, un dictateur. Ouais. Pour nous l'avoir, il compte zéro. Toutes les décisions, ça, qui politicien prend, nous faisons un bail, là, donc.
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2: Chazia Topsy, direction l'Afrique du Sud.
3: Où au moins 21 personnes ont perdu la vie dans un grave accident de la route survenu hier matin. La collision impliquait deux minibus et un véhicule utilitaire. 18 personnes sont mortes sur les lieux, tandis que 3 autres ont succombé à leurs blessures après leur transfert à l'hôpital. Les autorités ont prévenu que le bilan pourrait encore évoluer. Selon le ministère sud-africain des Transports, près de 11 500 personnes ont péri dans des accidents de la route en 2025. Et puis, près de 170 000 personnes âgées de plus de 65 ans seraient sans domicile fixe dans l'Union européenne et au Royaume-Uni, selon un rapport publié aujourd'hui. Les associations alertent sur des dispositifs d'hébergement souvent inadaptés aux personnes âgées en perte d'autonomie. Certains établissements disposent notamment de lits superposés et sont dépourvus d'ascenseurs, tandis que les besoins médicaux croissants de ces personnes sont difficiles à prendre en charge par le secteur social. Face à cette situation, les associations réclament des stratégies nationales plus ambitieuses pour lutter contre le sans-abrisme. Enfin, la chanteuse française Catherine Ringer est morte ce mardi à la suite d'un cancer à l'âge de 68 ans. Ses enfants ont annoncé sa disparition par le biais d'un communiqué. Elle était la chanteuse du mythique duo des Rita Mitsuko avec le regretté guitariste Fred Chichin qui était aussi son compagnon. Voici un extrait des tubes de ce groupe rock français compilé par Emmanuel Edoux.

0: Mettez un point final à cette édition. Merci de l'avoir suivi. Et justement, retrouvez Andy pour la suite.
1: Merci beaucoup pour la dédicace. J'ai bien aimé le montage pour votre fin d'édition. À tout à l'heure.

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1: Vous avez un avertissement de forte houle est en vigueur et valable jusqu'à jeudi 10h. Par ailleurs, le fort anticyclone au sud-ouest des Mascareignes provoque un temps venteux et froid sur notre région. Du vent, à 30 km/h en moyenne. Ça souffle du sud-est avec des rafales qui atteignent les 80 km/h même cet après-midi. Donc soyez prudents lors de manœuvres en hauteur et sur les routes en raison de vents de travers. Pour les températures, en fin de soirée et dans la nuit, 16-18 degrés sur le plateau central, entre 18 et 21 sur les régions côtières. Une mer très forte de la Déressif avec des houles du sud-ouest de 4 mètres. Ces houles pourraient occasionner des inondations côtières dans les zones de basse altitude, surtout à l'heure des marées hautes. Donc soyez très prudents, plaisanciers, pêcheurs, le public en général, s'il vous plaît, ne vous aventurez pas en mer ou encore sur les plages citées. Marée haute cet après-midi et demain 3h12, marée basse depuis 8h21 et ainsi qu'à 21h08, le coucher du soleil pour 18h04. 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
1: 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Pour cette nouvelle heure du drive, merci d'être là. Et d'ailleurs, on fait un point sur les routes puisque les dévots, évidemment, à l'occasion de Ganesh Chaturthi, se dirigent principalement vers la mer, aussi les rivières et les lacs. Donc, il y a quelques quand même de trafic, il faut dire, vers la région de Petite Rivière, Albion, vers Quatre Bornes, en direction de Bossonge aussi. Soyez donc prudents et respectez évidemment la tradition. Vous êtes dans le drive, à venir vos Womack Sisters, ça c'est sur Radio One. Bon après-midi et très bon mardi férié. Merci d'être avec nous. Votre drive, on vous mène à bon port avec

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0: 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Jazia Topsy pour un point sur l'actualité.
1: Bonjour Andy, bonjour à tous. La Galéenne évacuée en urgence à Maurice hier a été admise en soins intensifs. Selon ses proches, la quadragénaire souffrait d'une infection au poumon, mais son état de santé se serait depuis stabilisé. Sa famille avait, rappelons-le, donné l'alerte hier, dénonçant la lenteur de son évacuation. Le Dornier avait quitté Maurice vers 11h37 avant de regagner l'île avec la patiente en fin d'après-midi. Cette situation relance une nouvelle fois la question de l'accès aux soins à Agalega. Le chanteur Bayonja, frère de la patiente, interpelle les élus de l'archipel. Selon Eshan Djouman, élu de la circonscription numéro 3, une rencontre avec le ministre de la Santé, Anil Bechou, est prévue afin d'évoquer la situation et les moyens d'améliorer la prise en charge médicale des habitants de l'archipel. Un temps venteux et froid persiste à Maurice sous l'influence d'un fort anticyclone du sud-ouest des Mascareignes. Au cours des dernières 24 heures, des rafales de 70 km/h ont été enregistrées aux Mornes, 68 km/h à la montagne des Signaux et entre 55 et 60 km/h à Vacois, Grand Bassin, Saint-Félix et Plaisance. Par ailleurs, l'accès au Mont-Brabant est temporairement interdit au public depuis ce matin et ce jusqu'à nouvel ordre. Le Mont Heritage Trust Fund indique que cette mesure préventive vise à garantir la sécurité des visiteurs face aux conditions météorologiques défavorables. Enfin, un adolescent de 14 ans admis à l'hôpital Jitou depuis le 10 septembre est porté manquant depuis hier. Selon l'infirmier responsable de la salle, le mineur a été vu pour la dernière fois alors qu'il se dirigeait vers les toilettes. Les recherches effectuées dans les environs n'ont pas permis de le retrouver. Une enquête policière est en cours tandis que les images des caméras de surveillance sont examinées. Enfin, dans le monde, le gouvernement hongrois a soumis un projet de loi au Parlement visant à modifier les règles anti-LGBTQIA+, introduites en 2021 sous Viktor Orban. Le texte supprimerait notamment les références à l'interdiction de la promotion ou de la représentation de l'homosexualité et de la transition de genre auprès des mineurs. Ces dispositions vivement critiquées par les défenseurs des droits humains et plusieurs dirigeants européens avaient également servi de fondement à l'interdiction de marches de fierté. Le gouvernement envisage également de modifier une loi limitant l'adoption aux couples mariés qui excluait de fait les couples homosexuels. C'est tout pour ce point avec l'actualité. À venir, le journal des sports.
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3: Fabien Hector, nous parlons sport. Le champion du monde mauricien de jiu-jitsu brésilien Ajmal Bojul est de retour au pays après son sacre au Japon.
4: Bon après-midi Andy, bon après-midi à tous. Une réception populaire lui a été réservée cet après-midi à l'aéroport de Plaisance. Ses supporters se retrouveront ensuite à 19h au terrain de football de Bel Air Riversèche pour une grande célébration. Azim Ramzam de la Fédération Mauricienne de Jiu-Jitsu Brésilien nous donne les détails.
5: C'était là, mais depuis combien d'années, train, compite, que rien perdu pour réussir. Célébration, un remerciement aussi, et aussi, une personne qui n'est plus, tout personne qui n'a pour lui. Définition méritée une célébration. Parce qu'après combien de temps nous avons World Champion Maurice? Combien si en 2017, là, après, c'est là qu'à la Spartan 2022, et là en 2026, Ajmal Bojul.
4: Pour rappel, Ajmal Bojul a été sacré champion du monde de jiu-jitsu brésilien sans kimono dans la catégorie reine de l'open weight en ceinture marron le 13 septembre dernier au Japon. Pour décrocher cette médaille historique, Ajmal Bojul avait vendu sa voiture pour financer son voyage et vivre son rêve. Un pari fou et payant pour le combattant qui devient ainsi le troisième mauricien de l'histoire à décrocher ce titre mondial. Épisme, 3 Barrio Trials avec 3 chevaux engagés dans chaque essai ont animé la grande piste ce matin. Dans le premier trials, victoire convaincante de Kouassi Forshore qui a pris les commandes dès le départ et s'est imposé de bout en bout devant Senior S. Fraio. Stop the Press termine troisième. Dans le deuxième essai, Sovereign Command a signé une belle remontée. Parti lentement et longtemps troisième, il a produit une excellente accélération dans la ligne droite pour dépasser World Champion dans les 50 derniers mètres. Symbolic Gesture complète le podium. Enfin, Jet Blackfire a dominé le troisième Bio Trials avec autorité. La Cadière d'Azul prend la deuxième place devant Vulcan Train. À noter l'absence de Prince of Egypt qui n'a finalement pas participé au deuxième essai comme prévu. Football, plusieurs rencontres sont au programme ce soir en Carabao Cup. À Anfield, Liverpool accueille Tottenham ce soir à 23h. Une affiche entre deux formations de Premier League qui promet déjà du spectacle. Avant cette rencontre, l'entraîneur de Liverpool revient sur les enjeux de ce match et les attentes autour de son équipe.
6: No, you can go, you can decide and put the same players every game. The problem is there is going to be a moment where they are going to be very tired and there is more risk of injury, but that's why we cannot say it doesn't work for anyone. There are players who play every 3 days, they have no issues, they are very robust, they can accept it, their performances don't change too much, and there are other players, their risk is bigger, the performances are different. Also, we are in a process where I have to learn who is ready to play 3-4 games in a row every 2-3 days. I'm quite clear with some of them, but with others, it's new even for them because they haven't played as many games and we are learning.
4: Face à Liverpool, Tottenham veut également jouer sa carte à fond dans cette Coupe de la Ligue. L'entraîneur des Spurs évoque cette affiche très attendue à Anfield, les ambitions de son équipe et la stratégie adoptée face aux Reds. Il était en conférence de presse d'avant-match.
6: No, you can go, you can decide and put the same players every game. The problem is there is going to be a moment where they are going to be very tired and there is more risk of injury. But that's why we cannot say it doesn't work for anyone. There are players who play every 3 days, they have no issues. They are very robust, they can accept it, their performances don't change too much, and there are other players, their risk is bigger, the performances are different. Also, we are in a process where I have to learn who is ready to play 3-4 games in a row every 2-3 days. I'm quite clear with some of them, but with others, it's new even for them, because they haven't played as many games, and we are learning.
4: Dans les autres rencontres de cette soirée, Peterborough United reçoit Barnsley à 22h45, West Ham accueille Fulham à 22h45 également, alors qu'Arsenal Arsenal se déplace à Ipswich à 23h. En Espagne, le Real Madrid se déplace sur la pelouse d'Elche à 23h pour le compte de la 6e journée de la Liga. Avant cela, Rayo Vallecano reçoit l'Espagnol à 20h, puis Alavés affronte Valence à 21h30. Deux rencontres des 16e de finale de la Coupe d'Italie sont au programme également. Le Genoa reçoit Sudirol à 20h avant Fiorentina-Pisa à 23h. Les deux clubs vainqueurs poursuivront leur parcours en Coppa Italia. Football toujours, sanction immédiate en Premier League. Les arbitres de la VAR suspendus après le derby Manchester United-Manchester City. Après avoir reconnu une erreur sur le but décisif d'Erling Haaland lors du derby de Manchester dimanche dernier, la Premier League a décidé d'écarter les arbitres VAR Matt Donohue et Blake Antrobus. Le duo ne sera pas désigné au moins jusqu'à la prochaine trêve internationale. Le but de Haaland aurait dû être refusé en raison de la position d'Enzo Fernandez, considéré comme pouvant interférer dans l'action. Une décision qui avait provoqué la colère de l'entraîneur de Manchester United, Michael Carrick, et tous les supporters des Red Devils. Une décision saluée par le président de Manchester United Supporters Club, Amaury.
1: Association des arbitrages anglais, même présente ses excuses. Tout le monde trouvait qu'il va inaccepter les règles. Malgré que ça ne change rien, malheureusement, à dire notre dé, il existe Manchester United qui pénalisait vraiment. Moi, on connaît un gros souci avec le VAR. Le match a été volé, vous pouvez dire. Et toujours, on est sorti de la ville à tête haute. Il a été dans Maurice, les supporters, là, vous comprenez. On aurait plus fait que jamais être des supporters de l'United. Le VAR, il a mis sur erreur. C'est pour ça qu'ils ont une sanction de l'arbitrage. Mais il n'y a pas une sanction indéfinie.
4: En bref, Nuno Mendes pourrait quitter Arsenal en prêt. L'ailier anglais de 24 ans en manque de temps de jeu chez les Gunners serait dans le viseur de la Juventus pour la deuxième partie de saison. L'Atlético Madrid serait également intéressé. Un prêt éventuellement assorti d'une option d'achat serait actuellement la piste privilégiée. Aucune négociation formelle n'aurait toutefois été débutée. Lamine Camara veut désormais se concentrer sur Monaco. Le milieu de terrain sénégalais a réagi à son transfert avorté à Chelsea lors du dernier jour du mercato. Un accord verbal de 47 millions de livres avait été trouvé avec Monaco avant que le club français ne fasse marche arrière. Camara assure avoir tourné la page et veut désormais se concentrer sur sa saison avec l'AS Monaco. Cher Endur attire les regards en Premier League. Le milieu terrain italien de la Fiorentina, âgé de 22 ans, serait suivi de près par Liverpool et Aston Villa en vue du prochain mercato. L'Inter Milan et la Juventus surveilleraient également sa situation. Aucune offre formelle n'a encore été formulée. Jadon Sancho ne devrait finalement pas revenir au Borussia Dortmund. Alors que le club allemand avait envisagé de rapatrier l'ancien joueur de Manchester United, la piste semble désormais abandonnée. L'entraîneur Niko Kovac estime disposer d'un effectif suffisamment étoffé. Sancho, désormais libre après son départ de Manchester United, doit donc continuer à chercher un nouveau club. Gabriel Rajkovic, 15 ans, affole les grands clubs européen. L'ailier de Vålerenga a été particulièrement suivi par Arsenal et Chelsea. Le jeune Norvégien, déjà apparu avec l'équipe première malgré son âge, est également surveillé par Liverpool, Manchester City, Manchester United, Tottenham et plusieurs autres clubs anglais. Arsenal et Chelsea pourraient tenter de le recruter dès le prochain mercato hivernal. Football à Maurice et la COSAFA Cup U20, les dodos prennent la direction de Maputo. La sélection mauricienne des moins de 20 ans a quitté le pays ce matin, direction le Mozambique, pour disputer les éliminatoires zonales de la COSAFA U20 AFCON 2027. Maurice disputera la compétition ce vendredi face à la Namibie. Voilà Andy, c'est tout pour le sport. Très bonne fin d'après-midi à tous.
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3: Pour ce mardi après-midi, on le rappelle quand même, hein, l'avertissement de forte houle reste en vigueur jusqu'à jeudi à 10h, c'est-à-dire qu'une mer très forte, au-delà des récifs avec des houles se présente au sud-ouest, des houles de 4 mètres quand même qui pourraient occasionner des inondations côtières dans les zones de basse altitude, surtout à l'heure des marées hautes. Donc il est fortement conseillé aux pêcheurs, plaisanciers et au public en général de ne pas sortir en mer, de ne pas s'aventurer sur ces plages. On sait qu'aujourd'hui, vous êtes quand même beaucoup, donc soyez extrêmement prudents par rapport aux différentes célébrations. Nous vous souhaitons d'ailleurs une pieuse fête. Ça souffle du sud-est, beaucoup de vent à 40 km/h en moyenne avec des rafales de 80 km/h pour les températures de ce soir entre 14 et 16 degrés sur le plateau central et entre 18 et 21 degrés sur les régions côtières. Parlons justement de cet avertissement de forte houle. Marée haute demain à 3h12 et 14h33, marée basse vers 21h et demain 8h24, le coucher du soleil pour 18h04, il revient demain à 6h05. 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
1: Bonjour, bonsoir à tous. On se retrouve pour le grand journal. Après plusieurs jours de prières et de célébrations, les familles ont procédé au traditionnel visarjan des statues de Ganesh au cours de la journée. Témoignage des dévots dans cette édition. Ils sont déjà dans l'attente des prochaines célébrations. Un maçon de Bramsan aurait été séquestré. Une rançon d'1,4 million de roupies réclamée à sa mère sous la menace de mort. Un suspect arrêté à Bambou avec l'otage retrouvé sain et sauf. La galéenne évacuée en urgence à Maurice, admise en soins intensifs après avoir été diagnostiquée avec une infection au poumon. Son frère interpelle les élus sur l'accès aux soins à Agadéga. Patrick Bellecourt dénonce une multiplication des scandales et allégations de corruption au sein du gouvernement du changement. Le leader dans l'avant Maurice appelle les forces politiques à se mobiliser pour redresser le pays. Et puis grève chez EDF à La Réunion. Les salariés se mobilisent pour défendre leurs acquis sociaux, notamment le maintien d'un tarif préférentiel sur l'électricité. Après plusieurs jours de préparation, de prières et de ferveur, les célébrations du Ganesh Chaturthi touchent à leur fin. De nombreuses familles ont procédé au visarjan des statues de Ganesh au cours de la journée, marquant ainsi la fin de cette période de dévotion. Mais après les célébrations, vient le temps de ranger. Il faut démonter les tentes, rapporter les chaises, ranger les décorations et remettre tout en ordre en attendant l'année prochaine. C'est un reportage de Shri Asanasi qui a sillonné le village de Maibourg à la mi-journée.
2: Anjou revient sur la grande prière du Yaj et se dit déjà ému à l'idée que la multi si chère à son cœur ne soit plus parmi les siens.
3: Il est là avec nous, avec tout. Ça veut dire une nouvelle émotion, une nouvelle prière. Il vient avec nous, il est là. De sa bénédiction, c'est qu'il nous demande. C'est bien difficile pour nous tiennent nos multi. Il est là.
2: Ashnita confie que le rangement après les festivités demande presque autant d'efforts que leur préparation.
4: Pareil, comme c'est après Ganesh Chaturthi aussi, pareil, il a fait ça pour ma salle décoration. Et tout, je comprends que j'ai vécu de tout travail et tout, mais il est fini avec les gars contents.
2: La petite Avia, quant à elle, est triste de voir les célébrations prendre fin. Elle devra reprendre le chemin de l'école sans retrouver sa petite Murti de Ganesh en rentrant à la maison.
5: Je ne peux pas aller à l'école parce que c'est dans Murti, la case. Mais tu n'as envie, je Ganesh, je sors moi, la case. Je ne peux pas aller à l'école.
2: De son côté, la Pandita Priya Devi évoque cette énergie qui les accompagne pendant toute une année. Après le visarjan.
6: En même temps, nous purifions nous-mêmes. Nous chargeons pendant un an. Full énergie. Après, les lames, pendant un an, nous lavons pas bien, nous lavons et notre tranquillité. Ça, l'énergie là, les lames nous protègent.
2: Même si la multi n'est plus physiquement présente dans les foyers, beaucoup disent que les souvenirs, eux, restent dans les cœurs. Le souvenir de rentrer chez soi pour offrir prière et offrande devant la statuette, mais aussi celui de cette harmonie familiale et de ce mode de vie adopté pendant quelques jours.
1: Et pendant ce temps, temps venteux et froid persiste sous l'influence d'un fort anticyclone au sud-ouest des Mascareignes. Le vent soufflera du sud-est entre 30 et 40 km/h en moyenne, avec des rafales pouvant atteindre 80 km/h. Les autorités recommandent la prudence lors des déplacements, notamment sur les routes exposées au vent de travers et lors des travaux ou manœuvres en hauteur. Au cours des dernières 24 heures, des rafales de 70 km/h ont été enregistrées au Morne, 68 km/h à la montagne des Signaux et plus de 55 à 60 km/h à Vacquois, Grand Bassin, Saint-Félix et Plaisance. La police criminelle de Flac a démantelé ce qui serait un réseau de séquestration hier. Les enquêteurs, aidés par des renseignements de terrain et des images du réseau Safe City, ont identifié la voiture utilisée pour transporter l'otage. Le véhicule circulant avec une fausse plaque d'immatriculation a été intercepté à Bambou. Le suspect, âgé de 25 ans et habitant Cotorafin, a été arrêté et placé en détention. L'otage, lui, également âgé de 25 ans, a été retrouvé sain et sauf. Le point avec Velmounia.
7: C'est le soulagement pour Nathanaëla. Cette habitante de Poste de Flac se trouvait dimanche soir à une cérémonie de prière lorsqu'elle a reçu un appel de détresse de son fils, Jérémy Francis. Le maçon de 25 ans lui aurait confié avoir été kidnappé et qu'une somme d'argent devait être mise à des tiers pour obtenir sa libération. Quelques minutes plus tôt, à travers notre appel, un inconnu lui réclame 1,4 million de roupies, menaçant de tuer son fils si la rançon n'est pas versée. La quadragénaire alerte immédiatement la police. Des recherches sont menées dans la soirée à Fuel, Richefond et Saint-Julien, mais sans résultat. Le véhicule de Jérémy Francis est toutefois retrouvé abandonné à Orgy. Ses clés seront découvertes le lendemain dans les toilettes de la gare routière de Flac. Les enquêteurs de la DCIU de l'Eastern Division remontent alors jusqu'à une Toyota Aqua verte dont les plaques d'immatriculation ont été maquillées. Le véhicule est intercepté hier à Bambou et le chauffeur prend la fuite. À bord, les policiers retrouvent Jérémy Francis sain et sauf. Stéphane Ramassami est lui arrêté. Le chauffeur est activement recherché. L'enquête se poursuit.
1: Une opération de l'ATSU menée aujourd'hui à Rochebois avec la collaboration des officiers du GIPM a conduit à l'arrestation d'un homme de 24 ans. Les équipes ont effectué une perquisition au domicile et dans les locaux occupés par le suspect, un mécanicien. Plusieurs substances soupçonnées d'être du cannabis ont été saisies. Cette feuille d'aluminium contenant une substance soupçonnée d'être de l'héroïne ont aussi été saisies. Une somme de 24 475 roupies soupçonnée de provenir du trafic de drogue a également été récupérée. Le suspect reste en détention et l'enquête se poursuit. Je vous le disais en titre, la Galéenne évacuée en urgence à Maurice hier a été admise en soins intensifs. Selon ses proches, la quadragénaire a été diagnostiquée avec une infection au poumon. Son état de santé se serait toutefois stabilisé. Rappelons que sa famille avait donné l'alerte hier, dénonçant la lenteur de son évacuation. Le Dornier avait quitté Maurice vers 11h37 avant de regagner l'île avec la patiente en fin d'après-midi. Le chanteur Bayonja, frère de la patiente, interpelle les élus d'Agalega sur l'accès aux soins. Il est au micro de Rebecca François Moncoeur.
8: Un hôpital pour nous y dispenser. D'ailleurs, un député l'aime déjà connu. Deuxième, quand on a galéen, d'autres malades ici, quand la santé peut évacuer, d'autres cas où ils sont morts, il y a du monde même qui peut dans la case, comment dire, t'as un désir là. La santé n'est pas en haut ici. Amène-nous Maurice ça va. Ben, on est à bord de nous. À ce que tu peux pas rester, il y a du monde, fait la famille, fait dans la case, même là-bas, c'était bizarre à le tracer. En 2026, un agalé peut être traité dans sa qualité façon. Hein.
1: De son côté, Shane Duman, élu de la circonscription numéro 3, affirme que la question de l'accès aux soins avait déjà été évoquée lors de sa visite à Agalega il y a quelques mois. Une rencontre avec le ministre de la Santé, Anil Bechu, est prévue afin de discuter de la situation et des moyens d'améliorer la prise en charge médicale des habitants de l'archipel. On l'écoute.
9: Nous avons une petite contrainte parce que ben, les médecins qui travaillent là-bas, je faisais bizarre enregistrer médical 46, etc. Moi, on a déjà fini prendre la question un petit peu avant, hein, 6-7 mois de cela, et avec le ministre Béthiou et ben, les autres collègues PMO, etc. Et ce qui m'a capable de dire, il y a des gens qui ont un process. Mon gars et Sakala, encore une fois, on récause avec le ministre Anil Béthiou, on cause avec le général manager au IDC. Nous, pour accélérer ce que le ministre Béthiou, il y a peut-être au compte de la semaine prochaine même, ni pour réunir le directeur de la santé, lui-même, moi et ben, les autres départements, pour qu'il bien vite ça vienne une réalité. Parce que
1: dans l'autre partie de l'actualité, le leader dans la voie Maurice se dit révolté par la multiplication, selon lui, des scandales qui éclaboussent le gouvernement du changement. Il estime que le pays n'aurait pas progressé depuis 20 mois et dénonce une gestion des affaires publiques qui profiterait principalement à un groupe de personnes gravitant autour du pouvoir. Patrick Bellecour appelle ainsi un rassemblement de toutes les forces politiques qui souhaitent, dit-il, contribuer au redressement du pays. Voici un extrait de sa déclaration.
10: Tout ban mauricien pas encore fini digère ban scandale et ban traumatisme laissé par l'ancien régime. À la nouveau gouvernement peut venir avec encore la liste scandale. Pas seulement je t'ai fait fausse promesse, mais à celle-là je t'ai empêtré ban scandale que de pape est fini. Ou fais-moi quoi avec sa quantité problème, avec sa quantité corruption dans sa gouvernement-là actuellement. Mais qui ça n'a pas occupé ban problème ban mauricien? Dans, en envoi Maurice, nous disons qu'il n'y a aucune malédiction là-dedans. Ils existent l'air pour qu'ils mauriciens enfin ouvrent à ce lisier, enfin qu'on vote.
1: 18h11 sur les ondes de Radio One, place à l'actualité dans la région avec une grève qui mobilise les salariés d'EDF à La Réunion pour défendre leurs acquis sociaux remis en question après un rapport de la Cour des comptes. Les employés réclament notamment le maintien d'un tarif préférentiel sur leurs factures d'électricité. À la centrale électrique du port, l'accès à l'usine est bloqué et environ 60% du personnel participe au mouvement. D'autres sites d'EDF sont également touchés par la mobilisation sur l'île. Toutefois, aucune perturbation de l'alimentation électrique du réseau n'est présente. prévue pour le moment. Et la chanteuse française Catherine Ringer est morte ce mardi à la suite d'un cancer à l'âge de 68 ans. Ses enfants ont annoncé sa disparition par le biais d'un communiqué. Elle était la chanteuse du mythique duo des Rita Mitsouko avec le regretté guitariste Fred Chichin qui était aussi son compagnon. Voici un extrait des tubes de ce groupe rock français compilé par Emmanuel Lidoux.

0: Et voilà, c'est qui mettait un point final à cette édition. Merci de l'avoir suivi. La suite, c'est en musique sur les ondes de Radio One.
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3: Bonsoir, vous écoutez Radio One, il est 19h. Voici le point info avec Shazia Topsy. Bonsoir Shazia.
4: Bonsoir Yorsila, bonsoir à tous. Une opération de l'ATSU menée aujourd'hui à Rochebois avec la collaboration des officiers du GIPM a conduit à l'arrestation d'un homme de 24 ans. Les équipes ont effectué une perquisition au domicile et dans les locaux occupés par le suspect, un mécanicien. Plusieurs substances soupçonnées d'être du cannabis ont été saisies. Cette feuille d'aluminium contenant une substance soupçonnée d'être de l'héroïne ont aussi été saisies. 24 000 roupies soupçonnées provenir du trafic de drogue a également été récupérée. Le suspect reste en détention et l'enquête se poursuit. Le gouvernement mauricien souhaite augmenter le quota accordé aux pèlerins mauriciens pour le Hajj afin de le faire passer de 1500 à 2500 personnes. La demande a été formulée lors d'une rencontre entre le Premier ministre Navid Ramgoolam et le ministre saoudien du Hajj et de l'Umrah en visite officielle à Maurice. Les discussions ont également porté sur un don de 6 millions de dollars américains accordé par l'Arabie saoudite pour soutenir les mosquées à Maurice. Un accord entre les deux gouvernements devrait être signé prochainement. Et suite aux propos du Premier ministre Navid Ramgoolam sur la bande sonore liée à l'affaire Mamrabat Omang, Joe Légongar accuse le chef du gouvernement de baratiner la population et lui demande de ne pas noyer le poisson. Le président du MSM rappelle que des interrogations avaient déjà été soulevées lors de l'arrivée du milliardaire malgache à Maurice le 11 octobre 2025. Près d'un an plus tard, Joe Légongar estime que plusieurs questions restent sans réponse, notamment sur les circonstances entourant l'entrée de Mamrabat Omang sur le territoire mauricien. Il affirme également que Paul Béranger, alors Premier ministre par intérim, n'aurait pas été informé de cette arrivée. Enfin, dans le monde, la Cour suprême des États-Unis a rejeté la demande de Donald Trump visant à restreindre le vote par correspondance avant les élections de mi-mandat de novembre. Cette décision constitue un revers pour le président américain qui cherche depuis plusieurs mois à modifier les règles électorales concernant les bulletins envoyés par courrier. Le vote par correspondance représente actuellement environ un tiers des suffrages exprimés aux États-Unis. C'est tout pour ce point avec l'actualité. Retrouvez Ursula pour la suite.
3: Merci beaucoup, Chazelle. L'info revient à 20h.

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3: Voici le communiqué de la météo pour Maurice. C'est mis à 16h30 ce mardi 15 septembre. Un avertissement de forte houle est en vigueur à Maurice, valable jusqu'à 10h ce jeudi 17 septembre. Le fort anticyclone au sud-sud-ouest des Mascareignes provoque un temps venteux et froid sur notre région, mi-couvert ce soir, avec de la pluie, surtout sur le plateau central et le versant au vent. Des périodes nuageuses attendues demain avec de la pluie, principalement à l'est et au sud, également sur les hauteurs. Le mercure affiche une minimale entre 14 et 16 degrés sur le plateau central, entre 18 et 21 sur les régions côtières. La maximale demain sera inférieure à la moyenne par environ 3 degrés et sera entre 17 et 20 degrés sur le plateau central en journée, entre 23 et 25 degrés sur les régions côtières. Le vent soufflera du sud-est entre 30 et 40 km/h en moyenne avec des rafales de 80 km/h. Il est conseillé d'être prudent lors de manœuvres en hauteur et sur les routes en raison de vents de travers. La mer est forte au-delà des récifs avec des houles du sud-ouest de l'ordre de 4 mètres. Ces houles pourraient occasionner des inondations côtières dans les zones en basse altitude, surtout à l'heure des marées hautes. Il est fortement conseillé aux pêcheurs, aux plaisanciers et au public en général de ne pas sortir en mer et de ne pas s'aventurer sur ces plages. Marée haute demain à 3h12 et à 14h33, marée basse ce soir à 21h08 et demain à 8h24. Et le lever du soleil est prévu pour 6h05.

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1: Les avis de décès de Monsieur Premdutt Charan. Monsieur Premdutt Charan, connu sous le nom de Prabhu, âgé de 78 ans. Le convoi sortira du domicile de son fils, Monsieur Kavi Charan, à Dr. Benedict Road, l'Espérance Piton, demain 16 septembre à 9h pour se rendre à l'incinérateur de Belmont Goodlands. Le décès de Mademoiselle Chandrani Premchan. Mademoiselle Chandrani Premchan, connue sous le nom de Pratima, âgée de 50 ans. Le convoi sortira du domicile de sa mère, Madame Damienti Premchan, à Kader Bava Lane, l'escalier, demain à 9h30 pour se rendre à l'incinérateur de Plaine Magnon. Le décès de Madame Deviwanti Baloram. Madame Deviwanti Baloram, connue sous le nom de Sony, âgée de 76 ans. Le convoi sortira de sa résidence à la rue Anthurium Beauvallon demain à 10h pour se rendre à l'incinérateur de Tombeau Maibourg. Le décès de Madame Marie-Noëlla Narainen, née Hyacinthe. Madame Marie-Noëlla Narainen, née Hyacinthe, âgée de 59 ans. Le convoi sortira de sa résidence au numéro 16 Agra Road, Cité-la-Cure, demain à 10h pour se rendre en l'église du Père Laval à Sainte-Croix et de là au cimetière de Bois-Marchand. Le décès de Madame Amrauti Adunkli Negajadar. Madame Amrauti Adunkli Negajadar, connue sous le nom de Sheila, âgée de 77 ans. Le convoi sortira de la chapelle ardente d'Elien Sands à Route Royale Beaubassin demain à 10h30 pour se rendre à l'incinérateur de Gandhi Palma. Le décès de Monsieur José Mario Belloguet. Monsieur José Mario Belloguet, âgé de 77 ans. Le convoi sortira de la chapelle ardente d'Elien Sands à Route Royale Beaubassin demain à 10h30 pour se rendre à l'incinérateur de Caen-le-Vieux. Le décès de Madame Bidouti Chanto. Madame Bidouti Chanto, connue sous le nom de Shanti Bagmor, âgée de 89 ans. Le convoi sortira du domicile de son fils, Monsieur Kishanlal Bagmor, à Princess Margaret Lane, Petite Rivière, demain à 10h30 pour se rendre à l'incinérateur de Montagne Saint-Pierre, Bambou. Le décès de Monsieur Bikou Isram. Monsieur Bikou Isram, connu sous le nom de garçon, âgé de 77 ans. Le convoi sortira du domicile de son fils, Monsieur Joyshan Isram, à Hibiscus Road, La Golette, demain à 11h pour se rendre au cimetière de Rivière-Noire. Le décès de Monsieur Dunput Gonori. Monsieur Dunput Gonori, connu sous le nom de Diplal, âgé de 92 ans. Le convoi sortira du domicile de son fils, Monsieur Satyendra Gonori, à Cremation Road, Cantorel, demain à 11h pour se rendre au crématorium de Cantorel. Le décès de Madame Jasmud Sichern Nibisessa. Madame Jasmud Sichern Nibisessa, connue sous le nom de Janti, âgée de 90 ans. Le convoi sortira de sa résidence à Maharana Pratap Road, Petit Raffray, demain à 11h pour se rendre à l'incinérateur de Darouti. Le décès de Madame Varuna Burna Raghunandan. Madame Varuna Burna Raghunandan, pardon, âgée de 40 ans. Le convoi sortira du domicile de son beau-père, Monsieur Suruj Burna, à Tagore Lane, l'Espérance, quartier militaire, demain à 11h pour se rendre à l'incinérateur de Midin Candemask. Le décès de Madame Marie-France Virasormi. Madame Marie-France Virasormi, connue sous le nom de Fia, âgée de 54 ans. Le convoi sortira de sa résidence au numéro B2, résidence Vignol, circonstance Saint-Pierre, demain à 11h pour se rendre au cimetière de Phoenix. Le décès de Madame Roulmati Badai Ne Algo. Madame Roulmati Badai Ne Algo, connue sous le nom de Barki Mama Badai, âgée de 79 ans. Le convoi sortira du domicile de son fils, Monsieur Videsh Badai, à Plateau Road, Goodlands, demain à midi pour se rendre au cimetière de Belmont Goodlands. Le décès de Monsieur Aya Deo Singh Gopala. Monsieur Adjia Deo Singh Gopala, ex-Sirdar à l'usine du thé à Bois-Chéry, connu sous le nom de Ajay, âgé de 61 ans. Le convoi sortira de son domicile à Route Royale Bois-Chéry demain à midi pour se rendre au crématorium de Bois-Chéry. Radio One présente ses sincères condoléances à toutes ces familles endeuillées.
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Cruise Control avec la voix de Teddy Swims sur Radio One. Bonsoir et bienvenue, content de vous retrouver. C'est votre One Generation du coup, hein, parce que c'est férié et nous, comme c'est férié, on n'a pas de thématique. Donc j'embrasse en tout cas très très fort mes deux amis, notamment Jojo Le Cordier et Gabriel Valo, qui d'habitude le mardi sont à mes côtés justement pour entre visible et invisible, mais ce n'est que partie remise, hein. On se retrouve la semaine prochaine avec vraiment de quoi discuter, de quoi partager. Donc voilà, rendez-vous, ce sera à partir de 19h. De toute façon, vous nous suivez sur les réseaux sociaux, vous saurez un peu quel sera le thème de la semaine prochaine. Mais aujourd'hui c'est férié et surtout c'est une journée bien spéciale, très très très spéciale. Alors je pense très très fort à toutes ces personnes qui célèbrent justement Ganesh Chaturthi aujourd'hui. M'espérer que cette la journée bénie, que vous avez l'occasion justement de vous rendre au point d'eau là, pour qu'ils soient capables faire tout ce qu'il y a pour faire. En tout cas, d'embrasser de faux, et je ne pouvais pas vous retrouver sans vous proposer ce titre. Mais alors là, c'est N1 préféré justement qui cause le Ganesh. Donc ça s'appelle Om Ganesha et c'est un titre signé Sam Garrett aux côtés de Molly Mendoza. Savoir que Sam Garrett sera à Maurice bientôt. Ce sera le 10 octobre prochain pour un concert. Alors on va profiter de ce titre. Les autres en pote, écoute ça avec les oreilles, les autres les cœurs. Non, allez.

0: je sais pas pour vous, fouf, mais ce titre-là, vraiment. Ça déclenche quelque chose. Si vous avez l'occasion de l'écouter comme ça après, Om Ganesha avec Sam Garrett aux côtés de Molly Mendoza. Je disais d'ailleurs aux antennes à Manish qui assure la réalisation de ce mais j'ai quand même eu l'occasion de passer à son long colo radio. En tout cas, m'espérer qu'ils étaient appréciés autant qu'ils nous. Vraiment, il nous a fait bien mystique en tout cas dans sa son là. Om Ganesha, je rappelle, Sam Garrett qui sera d'ailleurs à Maurice en octobre prochain, un artiste vraiment à découvrir si vous ne connaissez pas encore, il est juste out of this world. Allez, on va marquer une courte pause, là on revient dans quelques instants en musique.
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revient, hein, qui signe en tout cas son grand retour sur scène à Paris. Elle était ça, quand elle était où? C'était le 12. C'était samedi, oui, samedi dernier à la Plénitude Arena. Et c'est avec ce titre justement qu'elle a décidé de démarrer ce concert. En tout cas, une actualité très très très médiatisée, critiquée aussi. Mais franchement, vous êtes soyons indulgents. Elle revient de loin quand même. Revient de très très loin, pas facile de combattre la maladie. D'ailleurs, elle le dit, elle essaie de maîtriser, en tout cas du mieux qu'elle peut, justement, sa maladie. Elle est trop trop fière de la voir sur scène. Franchement, je ne sais pas ce que vous en pensez, vous pourrez nous dire, hein, 58 53 77 21, n'hésitez pas à nous envoyer vos petits messages, dites-nous comment se passe votre férié, qu'est-ce que vous avez fait, qu'est-ce que vous avez fait pendant la journée si vous ne fêtez pas Ganesh Chaturthi par exemple. Alors, j'imagine que ceux qui célèbrent, ils étaient occupés justement avec les prières, toutes les processions qu'on a pu voir un peu à travers l'île. Mais si vous étiez à la maison, est-ce que vous êtes sorti, vous en avez profité pour passer ce moment en famille? Peut-être que vous avez travaillé aussi. Il y en a quand même pas mal d'entre nous qui travaillons un jour férié. Donc, je pense très fort à vous. Et un petit salut à Roger qui nous écoute du côté de Vacoix. Il nous dit, il fait très, très froid à Vacoix. Bonne soirée à tous. Merci beaucoup, Roger. On vous embrasse aussi bien fort. N'hésitez pas à nous envoyer vos petits messages. Dites-nous un peu. Qu'est-ce que vous avez cuit? Comment c'est la zone passée? Qu'est-ce que vous avez fait en ce moment? Pas hésiter. Mais alors là, du tout. Qu'est-ce qu'on fait? On continue. On a The Prophecy aux côtés de Jason Ira, notre banger. 26 Feeling, c'est ce qu'on écoute tout de suite.

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Taïwan, belle vie, Marguerite découverte dans la saison 2024 de la Star Academy. D'ailleurs, la nouvelle saison commence très prochainement au mois d'octobre. En tout cas, un beau titre, belle vie à retenir. En tout cas, ça, vous l'avez entendu, en tout cas sur Radio One. Et puis, deux tickets d'entrée pour assister au concert d'Anga très prochainement. J'aurai une petite question pour vous. Vous nous répondez en message WhatsApp. Donnez-nous le titre du dernier album d'Anga, le titre de son dernier album au 58 53 77 21.

0: Très belle soirée, vous écoutez Radio 1, il est 20h. L'info, c'est tout de suite avec vous, Shazia Topsy, bonsoir.
1: 40 ans a perdu la vie dans un accident de la route survenu à la vigie aux alentours d'une heure du matin. Deux autres occupants du véhicule ont été blessés, selon la police. La voiture qui se dirigeait de Nouvelle-France vers Curepipe aurait dérapé avant de quitter la route et de percuter un arbre à environ 400 mètres après le pont de Midlands. La victime qui occupait le siège avant a été déclarée morte sur place par un médecin du SAMU. Son époux qui était au volant ainsi qu'une femme assise à l'arrière ont été transportés à l'hôpital Jawaharlal Nehru. Le couple revenait d'une prière à Martaba organisée dans le cadre du Ganesh Chaturthi. L'alcotest du conducteur s'est révélé négatif. Un homme de 32 ans a été arrêté par les officiers de l'Atsua Résidence Kennedy 4 bornes dimanche pour trafic de drogue avec circonstances aggravantes. Une importante quantité de substance a été saisie, soit 922 grammes au total, dont 471 grammes de drogue synthétique ainsi que de la méthamphétamine et de l'héroïne. Les produits étaient conditionnés dans plusieurs sachets et feuilles d'aluminium, certains emballés individuellement. Les policiers ont également découvert un pistolet automatique de calibre 9 mm avec un chargeur contenant 2 balles. Et l'engouement des particuliers pour l'installation de panneaux solaires à domicile se confirme, mais leur raccordement au réseau électrique reste soumis à des critères stricts du Central Electricity Board. Ruben Maran, Acting Head of Production du CEB, rappelle que les installations photovoltaïques doivent respecter les normes établies par l'autorité et que leur mise en conformité relève de la responsabilité de l'abonné. En cas de non-respect des exigences, le CEB peut refuser d'autoriser le raccordement et la mise en production de l'installation. Enfin, dans le monde, le trafic ferroviaire est fortement perturbé aux Pays-Bas, notamment à Amsterdam, après un possible acte de sabotage visant les voies ferrées. Selon les médias locaux, des tuyaux auraient été fixés aux rails à plusieurs endroits. ProRail, l'opérateur chargé de l'infrastructure ferroviaire, estime qu'il s'agit d'une perturbation intentionnelle provoquée par une intervention humaine. Aucun suspect ni mobile n'a pour l'instant été identifié, tandis qu'une enquête a été ouverte par la police nationale. C'est tout pour ce point avec l'information. La suite, c'est toujours avec Ursula.
2: Merci beaucoup, Chazier. On vous retrouve à 21h.
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entamer cette deuxième heure de notre rendez-vous en ce mardi férié. Comment ça se passe de votre côté? N'oubliez pas, vous nous partagez au 58 53 77 21 également. Vous jouez avec nous en parallèle. Vous avez jusqu'à 8h30, donc jusqu'à 20h30 pour nous dire quel est le titre du dernier album d'Anga, sorti le 21 et le 26 juin dernier. Deux tickets d'entrée pour assister à son concert à remporter ce soir. N'oubliez pas de nous envoyer la bonne réponse, également votre prénom, ce qui va nous permettre aussi de procéder à un tirage au sort. Donc 20h30, c'est le dernier Léa qui se capave. Avouez-nous cette bonne réponse. On va enchaîner tout de suite avec Diplo. Yes, Promises.

0: grâce à Modesty, que je pense vraiment à lui tous les jours. Je l'aime tellement, je veux lui dire qu'il est tout pour moi et qu'il sache que je serai toujours là pour lui. C'est toi ma joie de vivre, Emmanuel Sohen. Tu me manques tellement, tellement. Prends courage et j'attends ton appel. C'est ta femme Lauriana qui demande, enfin qui nous envoie ce message. Non, pas de demande de chanson pour ce soir, Lauriana. C'est le mercredi uniquement que ça se passe, bien sûr, à partir de 19h. On va marquer une courte pause et juste après, ben, je vous invite à savourer un bon petit cœur grenadine avec Laurent Voulzy.
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magnifique Ariana Grande à l'époque et No Tears Left to Cry pour vous sur Radio 1. N'oubliez pas, nous avons une question qui vous permet de repartir avec deux tickets d'entrée pour assister au prochain concert de Damga. C'est une question très très simple. Je vous demande de nous dire tout simplement quel est le titre de son dernier album, l'album qui est sorti au cours de cette année. C'était le 21 et le 26 juin. On enchaîne tout de suite avec Marshmello, Halsey, Be Kind. Vous avez jusqu'à 20h30 pour jouer avec nous.

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0: avec The African Giants sur Radio 1, Djibouna, bien sûr. Et ça, c'est pour ramener un peu de chaleur, là, hein, parce qu'il fait froid, froid, froid en ce moment. Ça parle de chaleur, justement, ce titre. Alors, on me pose une question depuis tout à l'heure pour repartir ce soir avec deux tickets d'entrée pour assister au concert, lancement d'album d'Anga. Prochainement, vous avez été nombreux à nous écrire au 58 53 77 21. Alors, on va retrouver notre, je crois que c'est une gagnante. Est-ce qu'elle est avec nous? Yes, elle est avec nous. Chloé, bonsoir.
1: Oui, bonsoir.
0: C'est Yosula, comment allez-vous?
1: Ça va bien, merci, et vous?
0: Oui, ça va très très bien, merci Chloé. Comment s'est passée votre journée fériée?
1: Ça va très bien passer, en famille, je me suis bien reposée aussi,
0: ouais.
1: Et tranquille. Et vous?
0: Super, ben écoutez, oui, moi aussi, tranquille, à la maison, avec mes toutous et mon chéri, et après je suis venue travailler, comme ça, comme une bonne fille. Alors Chloé, vous allez nous dire quel est le titre de l'album, le dernier album d'Anga, s'il vous plaît.
1: Alors oui, ça s'appelle Stories.
0: Et c'est une bonne réponse, Chloé. Oui. Je sais que vous avez envie d'aller à ce concert.
1: Ah oui.
0: Eh bien écoutez, vous avez eu l'occasion de découvrir l'album.
1: Oui, définitivement, je l'écoute en boucle, c'est un très bel album.
0: Super, est-ce que vous avez un titre préféré?
1: Oui, ben j'aime bien l'Odilo, l'Océan et l'Horizon aussi, c'est mes trois préférés.
0: Votre trois préférés qu'elle va prendre, je suis certaine, très prochainement, justement, lors de son concert. Écoutez, bon concert à vous, profitez bien.
1: Merci, c'est très gentil.
0: Ben, écoutez, plaisir de vous faire plaisir. On rappelle l'événement, le 26 septembre 2026, ça va se passer à la Piazza Vivea Business Park Moka à partir de 18h. Et vous savez quoi, Chloé? Vous êtes là?
1: Toujours là.
0: Oui, ben on va se dire au revoir là tout de suite sur le titre Blueberry Bird. Je sais pas si vous connaissez, c'est le premier.
1: Oui,
0: aïe, mon gros coup de cœur, j'avoue, mon gros coup de cœur. Je vous embrasse bien fort, bravo à vous.
1: Merci beaucoup.
0: Et à bientôt, bonne soirée, Chloé.
1: Bientôt. Bye bye.

0: Bonsoir, vous écoutez Radio 1, il est 21h. Voici le point info avec Shazia Tapsi. Bonsoir Shazia.
1: Bonsoir Ursula, bonsoir à tous. Un temps venteux et froid persiste à Maurice sous l'influence d'un fort système de haute pression au sud-ouest des Mascareignes. Le vent soufflera du sud-est entre 30 et 40 km/h avec des rafales pouvant atteindre 80 km/h. Au cours des dernières 24 heures, des rafales de 70 km/h ont été enregistrées au Morne, 68 km/h à la montagne des Sineaux et plus de 55 à 60 km/h à Vacoix, Grand Bassin, Saint-Félix et Plaisance. Par ailleurs, un avertissement de forte houle reste en vigueur jusqu'à jeudi 10h. Les vagues pourraient atteindre 4 mètres et provoquer des inondations dans les zones côtières basses. Dans l'autre partie de l'actualité, la police criminelle de Flac a retrouvé Christophe Jérémy Francis sain et sauf après qu'il aurait été séquestré. Les enquêteurs, s'appuyant notamment sur des renseignements et les images du réseau Safe City, ont identifié une voiture utilisée pour transporter le maçon de 25 ans. Le véhicule qui circulait avec une fausse plaque d'immatriculation a été intercepté à Bambou. Le chauffeur a pris la fuite, mais un complice, Beryl Johan Stéphane Ramassami, 25 ans, habite Cotorafin, a été arrêté et placé en détention. La communauté hindoue a célébré le Ganesh Chaturthi aujourd'hui, une fête placée sous le signe de la foi et de la dévotion qui rend hommage à Ganesh, fils de Shiva et de Parvati, considéré comme celui qui aide à lever les obstacles. Après 2 jours de prière, les dévots ont procédé à l'immersion des statues de Ganesh dans les cours d'eau. Ganesh est notamment associé à la sagesse, à la connaissance et à la prospérité. Il est également vénéré pour son rôle dans la protection et pour sa capacité symbolique à aider les fidèles à surmonter les difficultés. Enfin, dans le monde, 2 marins sont portés disparus et 23 autres ont été secourus après une attaque contre le pétrolier El Gaïa dans le détroit d'Ormuz, selon les autorités omanaises. Battant pavillon panaméen, le navire a été pris pour cible avant qu'un incendie ne se déclare dans sa salle des machines. Les gardiens de la révolution iranienne affirment que le navire a heurté une mine, tandis que l'armée américaine soutient qu'il a été touché par un missile iranien puis par un drone. L'Organisation maritime internationale reçoit au moins 22 marins tués dans des incidents récents dans la région. C'est tout pour ce dernier point avec l'actualité. Merci de l'avoir suivi. Le prochain rendez-vous avec l'info, c'est demain à partir de 5h.
0: Et ben vous l'avez dit, merci beaucoup Shazia Tapsi et très belle soirée à vous.
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Bon Jovi pour vous, pour démarrer, entamer cette dernière partie de votre One Generation. Du coup, très contente d'être des vôtres en ce mardi férié. Je ne suis pas seule, une équipe pour vous accompagner. Il y avait Shazia Topsy pour le point info. Et, ça y est, la rédac, d'ailleurs, on embrasse la rédac qui continue de travailler, hein, même si nos points info sont terminés pour aujourd'hui. Et puis, bien sûr, à la réalisation Maniche pour vous envoyer tous les super sons pour vous faire plaisir. Et là, durant cette heure, écoutez, on va vous inviter. Maniche et moi à se calmer, nous pour calmer un peu nous l'esprit avant de reprendre le travail. Alors je sais qu'il y a beaucoup d'entre vous qui avaient profité de ce férié pour un petit pont entre le week-end et ce jour férié, donc vous avez sans doute dû bien profiter de ces quelques jours de congé. La reprise pour demain. Alors on va vous envoyer plein d'amour justement pour cette reprise là. On va retrouver la motivation, tiens, tant qu'on y parle, Motivation avec Carly Rae Jepsen. Et puis nous aurons d'autres super titres entre-temps. Vous nous envoyez vos petits messages d'amour, messages d'anniversaire, messages d'amitié, anything you want to share au 58 53 77 21.

0: Black sur Radio 1. Vous restez bien connectés là. Après la pause, on a rendez-vous avec les Black Man Blues and Bonty Blue Bay Blues Pouzette. Et nous pensons à Jim qui habite le sud. Gros piouk piouk à vous. Et puis un joyeux anniversaire à Jennifer Potana de Vaqua. C'est de la part de son époux Bruno et ses deux enfants, Adrien et Fabien. Gros piouk piouk et happy birthday!
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avec la voix de Marine, la gagnante de la Starac, ma faute sur Radio One. Allez, le temps de lire quelques petits messages là. Coucou, salam à mon Booba, Maya, même à 10 kilomètres de toi, mon cœur est toujours là où tu es, Loulou. Je t'aime infiniment, bonne fête et bonne soirée, ma vie, prends soin de toi. Gros bisous et câlins, beaucoup d'amour et d'énergie positive de la part de Christian au 58 53 77 21. Allez, après la pause.

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très belle voix d'Emilie Evanescence sur Radio 1. My Immortal pour un petit retour dans les années 2000, début des années 2000, c'est en 2004. Je suis sûre que beaucoup d'entre vous, là, ça vous ramène des souvenirs. On revient dans les temps modernes, je dirais. Parce que les années 2000, ça devient presque rétro maintenant, non? J'exagère un peu, j'exagère. Allez, en 2024, souvenez-vous de Pierre Garnier, de l'édition. C'est fou, on a eu quand même pas mal d'académiciens durant cette émission. Pierre Garnier, c'était la Starac 2023. Ce qu'on était, un peu de douceur, on continue.

avec les Maroon 5 sur Radio 1. Messieurs, dames, on va se dire au revoir pour aujourd'hui. Au plaisir de se voir, de se croiser à l'antenne demain à partir de 19h pour votre Méli Mélo. Merci à Manisha la réalisation, merci à vous pour vos messages. On se quitte avec un titre qui va vous faire rêver. Engelbert Humperdinck. Bonne soirée. Oui.

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